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2: Très heureux de vous retrouver dans le débat matinal. La page Facebook Expression Libre et le WhatsApp, le 01 97 17 76 20, sont disponibles pour interagir. À l'animation du débat, M. Ernest Baguidi et M. Adrien Amoussou. Merci à tous d'être là. Quel avenir ou quel sort pour les mouvements, associations et autres amicales nés à l'occasion de l'élection présidentielle pour soutenir la candidature de Romuald Ouadani? Vous l'aurez compris, nous nous intéressons à leur sort ce matin dans Expression Libre. Bienvenue, bonjour. Monsieur Nesbergedi, bonjour.
3: Bonjour Romain, bonjour à tous.
2: Ces mouvements, associations et autres amicales ou cercles ayant soutenu le candidat Romuald Ouadani ont-ils toujours leur raison d'être une fois l'élection terminée?
3: Oui, je crois que les mouvements, les associations,

0: Ce n'est pas exagéré que d'espérer, non. Je crois que c'est légitime qu'ils veuillent un jour qu'on les appelle et qu'on leur confie des missions. Quand vous avez aidé à pousser quelqu'un à un niveau de responsabilité et qui a l'obligation de résultat, vous vous préparez aussi à l'accompagner dans l'atteinte de ses objectifs. Vu sous cet angle-là, je pourrais dire que ils auraient raison. Maintenant, en tant qu'humain, ayant besoin effectivement de donner la preuve de ses capacités quelque part et aussi d'en profiter lorsqu'il y a des avantages liés à cela, je ne trouve pas ça méchant. Maintenant, c'est que ce qui a souhaité, lorsque on pourrait en identifier parmi eux à qui on aurait confié des missions, que cela soit exécuté conformément au cahier des charges qui leur aurait été élaboré en ce moment-là. C'est ce qui est à souhaiter parce que c'est des Béninois aussi qui ont besoin de travailler ou besoin d'accompagner le candidat dans la réussite de sa mission. Donc moi, je peux dire, ils vont s'attendre à voir des choses. Il y a d'autres qui se sont constitués rien que pour cette raison.
1: Pour
0: Pourquoi
1: quelle,
0: pas?
1: laquelle?
0: Oui, être associé,
1: Pour
0: oui.
1: brouter aussi quelque chose? Pour brouter?
0: Bon,
1: Je ne sais pas, M. Baguidi.
0: j'ai dit,
1: C'est du fromage, tout le monde le
0: ils ont des
1: brouter.
0: compétences. Le candidat
1: Ah,
0: a
1: d'accord.
0: une mission à
1: Oui.
0: assurer et il ne saurait l'assurer seul. Il aura
1: D'accord.
0: besoin d'expertise associée. Et parmi ces individus que nous citons, il peut en avoir, effectivement, il va en solliciter. Maintenant, ils ne le feront pas gratuitement non plus. Quand vous êtes sollicité pour une mission, la République vous donne les moyens de
1: Ah,
0: cette mission.
1: un homme, une mission, des moyens.
0: Ah oui.
1: D'accord.
0: Donc, je crois que dans les moyens, qu'ils pourraient avoir des avantages qui les aideront à régler leurs problèmes sociaux, pourquoi pas. Donc moi, je crois que ce n'est pas si méchant que ça. Et d'abord, nous y sommes habitués désormais. Quand les gens mouillent le maillot, comme ils le disent, c'est pour avoir un retour.
1: D'accord. Oh là là, vous et moi n'avons pas, nous aurons pu mettre en place notre association.
0: Avez-vous mouillé de maillot,
1: Non,
0: vous?
1: non, vous et moi, au
0: Vous
1: lieu
0: êtes
1: de
0: tous
1: créer
0: les
1: notre
0: matins
1: association
0: ici
1: pour
0: dans
1: moi.
0: une salle climatisée. Est-ce que vous transpirez? Vous n'avez pas transpiré.
1: Ah, oh
0: Donc,
1: là là.
0: c'est de cela qu'il est question, donc, monsieur
1: Nous sommes
0: Amoussou.
1: foutus là, monsieur Baguidi,
0: Non,
1: vous et
0: pas du tout,
1: moi.
0: pas du tout, pas du tout. C'est pas pour autant
1: Ah, d'accord.
0: qu'on ne va pas vous associer quand on identifie des talents dont on a besoin, des compétences avérées. C'est pas pour autant qu'on ne va pas vous appeler. Parce que la mission que vous assurez ici aussi est une mission très importante pour la République. Des questions d'information, des questions de sensibilisation dans une radio, je crois que c'est d'ailleurs fondamental. Et les populations ont besoin d'être informées, les populations ont besoin d'être sensibilisées, et l'État aussi se doit d'informer les populations via ces canaux-là que vous aidez à animer, à entretenir. Donc moi, je crois que il pourrait arriver, effectivement, que n'ayant pas été acteur politique au vrai sens du mot, il n'avait pas dit que tous les citoyens doivent être des acteurs politiques avant d'exercer, de prouver leur capacité à accompagner l'État dans l'atteinte de ses objectifs. Non, je crois que on peut bel et bien en solliciter parmi nous, pourquoi pas. Mais je dis, ceux-là qui très tôt se sont levés, se sont organisés, ils savent là où ils vont. Ça peut être ces gens qui sont déjà des proches du candidat, qui ont bien voulu effectivement s'organiser pour qu'il ait le résultat. La preuve, vous avez vu à l'atterrissage, le score qu'il a pu réunir en termes de taux de participation des populations, on ne dirait pas que ces organisations-là n'auraient rien apporté. Donc ça, certainement, contribué à cela. Et je crois qu'en retour, on pourrait bel et bien les associer à l'animation de la

0: administrative.
1: Monsieur Adrien Moussou, pourront-ils opposer aux besoins au candidat que pour avoir mouillé le maillot pour lui, il devrait savoir lire l'heure de la juste récompense?
2: Non, il ne devrait rien opposer au candidat. C'est-à-dire que c'est ad libitum qu'ils ont pris l'initiative, la décision de le soutenir. Pourquoi devrait-il, à un moment donné, lui opposer le fait de l'avoir soutenu et que ceci expliquant cela, à son tour, il faut bien qu'il soit prompt s'agissant du retour de la science, monsieur Soki. Bon, par délicatesse, le candidat ayant une conscience aiguë des choses, je veux dire, bon, c'est vrai qu'ils ont mouillé effectivement le maillot, il lui faut faire un clin d'œil à la direction, monsieur Tshoki. Mais pas pour autant qu'ils tiennent ou tiendront à opposer au candidat le fait que, l'ayant soutenu, il devrait gicler, comme on le dit vulgairement, monsieur Tshoki. Non, il n'a rien à opposer au candidat. Il devrait laisser les mains libres au candidat. Et puis, en toute responsabilité, en toute connaissance de cause, le candidat saura, le moment venu, ce qu'il faut faire. Hein. Aller jusqu'à forcer la main au candidat, c'est comme si le candidat leur avait exigé de mettre en place un mouvement pour le soutenir, monsieur Tshoki. Le candidat, quand même, a une conscience. Délicatesse oblige, le moment venu certainement qu'il saura à quoi s'en tenir relativement aux éventuelles initiatives à prendre en leur direction, M. Choki. Mais il n'est obligé à rien. L'autre attitré, elle n'est pas obligée.
1: Monsieur Bagdi, devrait-il s'attendre aussi à des postes de ministre?
0: Il doit s'attendre à tous les postes. Parmi eux, il y en a de très compétents, il y en a de moins compétents. Il y en a qui n'ont pas une compétence avérée, mais qui seront peut-être des tâcherons. Pourquoi pas? Donc, moi, c'est là parce qu'ils sont considérés en mouvement que parmi eux, il n'y a pas de ministrables. Non. Observez-les très bien. Moi, je les ai vus. Ceux qui ont animé ces mouvements-là, il y en a qui étaient à des postes quand même très relevés et qui ont donné leurs preuves jusqu'à un niveau donné. Donc, maintenant, pourquoi il faut nécessairement cibler le poste de ministre?
1: Ministre.
2: Ah,
0: Bah non, pourquoi pas?
2: ministre.
0: Non,
2: Oh là là,
0: c'est pas
2: veux-tu en
0: nécessaire.
2: voilà,
0: Non.
2: monsieur
0: Il y a
2: Baguette.
0: bien d'autres rôles qui me semblent quand même aussi importants que les rôles de ministre. Et là, c'est fortement politique et je crois que c'est des postes aussi de confiance un peu élevés. Je peux ajouter cela. Donc, et c'est limité, c'est pas, vous savez,
2: Ah.
0: pour tous les ministériels,
2: Au plus,
0: c'est
2: c'est
0: limité.
2: 25.
0: Voilà. Donc, les marges de manœuvre sont très limitées. Donc, vous rêvez d'être ministre. Il vaut mieux nourrir d'autres rêves, hein, plutôt que de.
2: DG,
0: Oui, déjà, pourquoi?
2: conseil
0: Une agence,
2: technique,
0: une technique, une
1: chef de
0: direction
1: cabinet.
0: technique, pourquoi pas? Il y en a suffisamment. Moi, je pense que quand vous êtes. Un technicien dans un domaine donné, il vaut mieux viser ces choses. Si vous voulez effectivement accompagner le candidat, mais au niveau du ministère, c'est fortement stratégique. Donc là, les débats ne sont pas les mêmes que ceux à quoi on assiste lorsqu'il s'agit des agences ou bien des directions techniques, ou des projets, ou des programmes. Donc c'est bien de choses. Même au niveau diplomatique, il y a encore des

0: d'un pouvoir qu'on lui a confié, c'est déjà vos comportements doivent le déterminer, parce que ça ne s'oublie pas. Hein. Si vous aviez déjà des vices
1: Ah.
0: qu'il vous connaît,
1: Ah.
0: il ne va pas oublier. Des gens seront bel et bien avec lui, mais il ne va jamais leur confier des missions sérieuses.
1: D'accord.
0: Parce que les connaissances sur certains aspects, eux, ils vont penser que pour avoir été, après tout, des amis, ça pourrait suffire pour que on leur fasse confiance. C'est faux. Parce qu'il sait déjà que vous êtes un tricheur, vous êtes un
1: Ah, en
0: menteur.
1: classe, là, pour avoir les notes.
0: On se connaît, non?
1: D'accord. Les cartouches, là.
0: Ceux qui disent, on est, c'est un camarade d'amphi. Tu as été camarade d'amphi, comment?
1: Comment? Ah, d'accord.
0: Si tu es un cartouchard que je
1: Ah,
0: connais, je ne t'associe à rien de
1: d'accord.
0: sérieux.
1: D'accord.
0: On a beau être camarade d'amphi, on est sorti la même année, et même si on a soutenu sur le même thème,
1: Alors, reçu un binôme.
0: non, binôme,
1: Binôme pour la
0: ça,
1: soutenance.
0: c'est de circonstance.
1: D'accord. D'accord.
0: Parce qu'on est des binômes où c'est une seule personne qui fait tout.
1: Justement.
0: L'autre, il est comme un parasite là.
1: Ah, d'accord.
0: Et vous pensez qu'on a été binôme? Moi, j'ai une opportunité maintenant, je vous associe. Parce que j'ai été, on est binôme. Binôme en quoi?
1: D'accord.
0: Moi, j'ai déjà noté que vous êtes un paresseux. Et on m'a confié une mission sérieuse. Et je vais associer un paresseux. Et c'est là où il dira, non, voilà, quelqu'un n'est pas gentil. C'est ensemble, on était binôme, on a fait tout. Aujourd'hui, il a une position donnée, il m'a oublié. J'ai jamais pensé à vous. Non. Je ne vous ai jamais dit que j'ai pensé à vous. On était des associés de circonstances.
1: D'accord.
0: Et on a fini avec ça. Et je sais que il y a des choses que, quand on vous confie, vous ne pouvez pas apporter la réponse nécessaire. Alors que moi, j'ai besoin d'avoir une bonne réponse. Vous allez, malheureusement, vous serez obligé de vous contenter de mon oubli. Puisque j'aurai besoin d'autres compétences, d'autres qualités. D'autres personnes qui sont plus disposées à m'aider à réussir. Moi, en tout cas, moi, c'est la lecture que je fais souvent de ces. Quand les gens viennent et ils se plaignent, je dis, mais est-ce que vous avez été vraiment de vrais amis? Parfois, on dit, bon, on était des amis. L'amitié aussi, c'est relatif, hein?
1: Ah oui,
0: C'est relatif.
1: c'est relatif.
0: Voilà.
1: Mais tu me dis la région,
0: Ah oui.
1: et voilà mon mémoire.
0: Il y a d'autres, c'est les circonstances qui vous réunissent.
1: Oui.
0: Dès que les conditions changent et chacun retrouve ses opportunités,
1: C'est fini.
0: ah, il peut vous oublier. Hein?
1: Ah,
0: Ah oui.
1: t'es salé, c'est la
0: C'est
1: peine.
0: quelque chose
1: C'est la croix de la bannière.
0: c'est quelque chose qu'ils avaient réuni. Ça,
1: Ah,
0: c'est
1: d'accord.
0: circonstanciel.
1: Ah, je comprends certains maintenant, monsieur
0: Ah,
1: Bagné. Vous
0: c'est clair.
1: m'éclairez là.
0: Ah,
1: Je
0: oui.
1: comprends certains.
0: Ah, mais juste après ça, écoutez, ne comptez pas sur eux.
1: Mais pourtant, il y a quelques rares personnes, même si ce sont les circonstances qui vous ont réunis, eux, ne vous oublient jamais, ils ne sont
0: Oui,
1: jamais malins.
0: mais vous
1: Quand ils vous
0: savez,
1: voient, ils aperçoivent.
0: exactement, c'est des gens qui sont naturellement reconnaissants.
1: Sont vertueux.
0: Ah oui, donc
1: D'accord.
0: ils ne sont pas nombreux.
1: Bon, heureusement que vous ne demandez pas des vices.
0: En
1: Parce
0: tout
1: que
0: cas.
1: vous avez dit qu'on doit trouver des
0: Bon,
1: vices.
0: bon, bon, bon. Ah, il faut qu'ils soient à une position, un poste de responsabilité, et qu'on m'évalue aussi.
1: Oui, non, vous avez dit que normalement, c'est parce que
0: Ah
1: nous
0: bon,
1: ne sommes pas
0: bon,
1: de
0: c'est à eux
1: place.
0: de nous dire si on n'a pas de vice ou si on en
1: Ah bon, en tout cas,
0: a.
1: vous et moi, en tout cas, que les gens, que ceux qui doivent entendre, entendent. Hein. Que ceux qui moi, nous sommes des vertueux, n'avons pas de vice.
0: Ah?
1: Donc, on est là.
2: On va parler très rapidement sport pour boucler l'expression ligue de ce matin. Phase finale de la prochaine Coupe du monde féminine de football. Au terme du tirage au sort vendredi dernier, le Bénin évoluera dans un groupe qui, a priori, est difficile. Monsieur Bouaghi, vos impressions?
0: Non, je crois qu'il n'y a pas de groupe difficile, il n'y a pas de groupe facile. Et vous savez, ceux qui s'étaient retrouvés à l'éliminatoire dans le groupe du Bénin pourraient penser qu'ils avaient un groupe facile.
1: Que le Bénin serait une proie facile, quoi.
0: Voilà. Et voilà
1: Nous
0: que
1: parlons des
0: là où nous sommes.
1: humains.
0: Voilà. Donc
1: Nous avons zone humaine.
0: oui, moi je crois que les filles soient sereines. Je crois que c'est là où ce qui va les révéler. Plutôt. Quand elles sont dans un groupe facile, non, elles ne seront pas révélées. C'est aujourd'hui qu'elles vont se battre, elles vont créer la surprise. Et ce qu'on a vu, le jeu qu'elles ont développé, sans complexe déjà. Parce que tout est là aussi. Il faut qu'elles soient décomplexées. C'est une Coupe du Monde, c'est la première fois, d'accord, mais c'est comme les éliminatoires, donc apprends ça comme ça. Toute équipe est tenable aujourd'hui. Et moi, je pense qu'elles sauront faire le nécessaire, hein, pour aller jusqu'où elles peuvent aller.

0: Hier, on avait rêvé de participer, au moins. On y est là. Et on ne va pas se plaindre de ce qu'on se soit retrouvé dans un groupe que nous qualifions de difficile. C'est nous qui qualifions ce groupe de difficile. Le jour du match, on ne sait pas qui serait le mieux inspiré parmi les deux équipes qui vont s'affronter. En tout cas, celle qui va nous affronter doit se préparer. Et nous, on sait déjà, c'est eux qui pensent que nous, on est faibles. Nous, nous savons qu'ils sont forts. Et nous nous préparons pour rencontrer une équipe forte. Entre les deux, là, c'est nous qui avons plus de chances. Donc, moi, je crois que, il n'y a pas d'équipe forte, il n'y a pas d'équipe faible. On va à la compétition et chacun se battra pour se retrouver là où il pourrait y aller.
1: Monsieur Riamoussou, les Béninoises doivent avoir peur de leur adversaire.
2: Pourquoi? Je partage entièrement ce qu'a dit M. Elasgamidi. Mais je vous surprendrai à la limite en disant que je demeure serein, contrairement aux sorties des écureuils et des guépards, seigneurs de football, M. Jouki. Moi, je demeure serein là avec nos Amazones UV là, M. Jouki. C'est vrai, certains sont allés jusqu'à dire que c'est le groupe de la mort, le groupe A, passé à l'Argentine, le Mexique, et puis le pays organisateur, la Pologne, groupe A, c'est nous. Non, M. Chouki, nos Amazones UV iront en Pologne, je crois savoir que c'est en septembre prochain, elles joueront crânement leur chance. Eh oui! Elle ne part pas en victime expiatoire ou en outsider, comme on pourrait dire, oui. Bon, certains dans leurs commentaires peuvent dire que les Béninoises, les Amazones humaines du Bénin partent en outsider, mais pour moi, non. Comme l'a dit M. Baldi, nous jouerons, à pas égal, nous jouerons crânement notre chance dans le groupe, c'est vrai. Mais le seul souhait ou la seule suggestion qu'on essaie de régler. Le problème d'acclimatation pour nos ambassadrices là, tourner quelque part là-bas, en Europe ou dans un pays qui n'est pas loin, pour le problème d'acclimatation et puis qu'on vous prenne un certain nombre de choses à l'entraînement, M. Choki. Les automatismes sont là déjà, les réflexes également, M. Choki. Le problème d'endurance et autres, d'acclimatation sont réglés, puis nous serons également à la hauteur. Si vous avez bien observé, il n'y a pas que Romaine
1: Candonou.
2: Gandonou seule qui mène. C'est vrai, c'est elle, la véritable star. Mais n'oubliez pas, celle qui est sur la ligne de but également. Et oui, si on n'avait pas une jeune dame comme celle-là également, nous aurions pu encaisser des buts également. Et il y a dans différents compartiments, il y a quand même des qualités intrinsèques qu'il faut reconnaître à nos UV là, à Amazon, M. Jouki. Ça veut dire que l'entraîneur mettra davantage l'accent sur la cohésion, la collégialité dans le jeu, M. Jouki, et puis tout ira bien.
1: Monsieur Nazar qui dit conclusion sur les deux sujets.
0: Non, je suis d'accord avec M. Amoussou que la faiblesse qu'on a au niveau des écureuils seniors,
1: Des guépards.
0: Des guépards, meurs. Il faut que ça
2: Bon,
0: parte
2: on fait.
0: des guépards. On a trouvé quand même la formule au niveau des Amazones UV. C'est au niveau offensif qu'on avait des difficultés. Mais si on a une jeune dame qui est très agressive, elle est très adroite, très précise, elle est très opportuniste aussi. Donc, quand on a ça, elle va beaucoup peser sur la défense adverse. Et les autres, effectivement, seront encadrés. Et même si les autres marquent, elle sera équilibrée. Donc, c'est en cela, moi, je reste quand même serein. C'est déjà bon qu'on ait un élément qui pointe du nez, déjà, au niveau offensif, et que ça, qui fera peur déjà à l'adversaire. Vivement, vivement qu'elle soit bien enjambée, qu'elle soit bien entretenue. Je suis d'accord qu'il faut les amener très tôt à traverser la période d'incubation. Mais on serait en train de finir l'été. Je crois que le climat serait un peu favorable en ce moment-là. Et puis, bon, par rapport au mouvement politique, nous, on croise les doigts. Je crois que tout le monde. Vous voyez, si on peut faire passer rapidement les quelques jours qui nous attendent là, les gens l'auraient fait. Mais qu'on patiente. Et puis le 24, dans la soirée, peut-être tard ou bien après-midi.
2: Ou le lendemain, pourquoi pas.
0: Très tôt le lundi, on saura quand même, on verra la fumée blanche qui va sortir du cheminée.
2: Si j'étais le président, j'allais mettre le suspense, quoi. J'allais mettre le suspense.
0: Mais il faut quand même un gouvernement formel.
2: Ben, je vais mettre le suspense et puis voir, quoi. Ben, bon, puisque vous, les Béninois, vous aimez ça. Et puis, dans la soirée déjà, vous commencez par voir défiler des noms, M. Choki. Vivement que ces mouvements et associations prennent le mal en patience. On est encore tard, il ne faut pas qu'ils soient pressés. Au soir, au lendemain du 24 mai prochain, ils sauront à quoi s'en tenir. Quant à nos ambassadrices Amazon U20, vous comprenez bien que l'heure devra être au dernier réglage pour que, juste après la Coupe du Monde, très prochainement, qui doit démarrer en juin, là, ça, je parle du côté des seniors.
1: Les seniors.
2: C'est vrai que nous aurons dû participer à cette Coupe du Monde là également, mais bon, faute d'un point, Martin perdit son âne, dit le dicton, n'en pas pu. Ce n'est que partie remise, mais déjà, c'est bon pour le moral que nos U20, Amazon 100 ans, se soient qualifiés pour Pologne 2026. En septembre prochain, ce soir, il y aura du rififi, et nous aurons à nous régaler avec des beaux spectacles du côté des représentantes du Bénin, M. Choki.
1: Excellente journée à toutes et à tous. À demain.
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5: 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À Roswell, Rokayato, mais le sud de Rokayato, n'a d'eau. C'est que, à double bonnet, qu'il est. Bon, de quoi si vous avez un problème à la
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nouvelles stations de radiodiffusion sonore privée en République du Bénin. Peuvent faire acte de candidature toute personne physique ou morale répondant aux conditions fixées par les cahiers des charges. Les 10 cahiers des charges peuvent être téléchargés sur le site internet de la HAC accessible à l'adresse suivante www.hac.bj. Les frais d'étude de dossier de montant non remboursable de 500 000 francs CFA pour les services de télévision privée sur la télévision numérique terrestre TNT. 520 000 francs CFA pour les services de télévision privée par satellite. 350 000 francs CFA pour les stations de radiodiffusion sonore privée sont versés au Trésor public sur le compte numérique BJ 6600 001 00 00 00 1017 56 86 intitulé produit des cires BAHAC. La référence du versement est intitulée frais du dossier 2026 BAHAC. Le dossier complet de candidature est élaboré en deux versions. Une version papier, page imprimée seulement au recto, à déposer sous enveloppe dûment scellée, portant selon le cas la mention. Candidature pour l'installation et l'exploitation d'un service de télévision privée sur TNT. A. N'ouvrit qu'en séance. Candidature pour l'installation et l'exploitation d'un service de télévision privée par satellite. A. N'ouvrit qu'en séance. Candidature pour l'installation et l'exploitation d'un service de radiodiffusion sonore. A. N'ouvrit qu'en séance. Une version électronique à soumettre en ligne via le lien Appel à candidature 2006 sur le site internet de la HAC accessible à l'adresse suivante www.hac.bj. Les postulants doivent impérativement déposer, compte récépissé et accusé de réception, leur dossier au service central du secrétariat à l'annexe de la Haute Autorité de l'audiovisuel de la communication 6 au quartier Guincomé.

ou dans la direction régionale de l'institution le vendredi 3 juillet 2006 à 17 h précises au plus tard. Passé ce délai, aucune candidature ne sera acceptée. Un personnel peut déposer le dossier pour plusieurs services. Ce communiqué est signé Édouard Lecot, le président de l'ARAC.

nous restons toujours à la Haute Autorité de l'audiovisuel et de la communication. Vu la loi numéro 90-32 du 11 décembre 1990 portant constitution de la République du Bénin, telle que modifiée et complétée par la loi numéro 2019-40 du 7 novembre 2019 et la loi numéro 2025-20 du 17 décembre 2005, vu la loi 2022-13 du 5 juillet 2022 portant loi organique sur la Haute Autorité de l'audiovisuel et de la communication, vu la loi numéro 2014-22 du 30 septembre 2014 relative à la radiodiffusion numérique en vue du Bénin, vu la loi numéro 2015-07 du 20 mars 2015 portant code de l'information et de la communication en République du Bénin, vu la loi numéro 2017-20 du 20 avril 2018 portant code du numérique en République du Bénin, vu le décret numéro 2024-1011 du 3 juillet 2024 portant nomination des membres de la Haute Autorité de l'audiovisuel et de la communication pour la 7e mandature, vu le règlement intérieur de la Haute Autorité de l'audiovisuel et de la communication en date du 4 février 2025, vu la décision numéro 2026-022-BARAC du 15 mai 2026 portant détermination de la procédure de sélection de nouveaux éditeurs de services de télévision privée sur la télévision numérique terrestre TNT par satellite et de stations de radiodiffusion sonore privée en République du Bénin. Vu le rapport adopté le 6 mai 2006 relatif à l'appel à candidature pour la sélection de nouveaux éditeurs de services de télévision privée sur la télévision numérique terrestre TNT par satellite et de stations privées de radiodiffusion sonore en République du Bénin, la plénière, après en avoir délibéré, décide. À titre premier, il est lancé par la Haute Autorité de l'audiovisuel de la communication un appel à candidature pour la sélection de nouveaux éditeurs de services de télévision privée sur la télévision numérique terrestre TNT par satellite et de stations privées de radiodiffusion sonore en République du Bénin. Article 2. Pour la télévision numérique terrestre TNT, 5 éditeurs de services de communication audiovisuelle seront sélectionnés. Pour la télévision par satellite, 15 éditeurs de services de communication audiovisuelle seront autorisés à exercer leurs activités dans le strict respect du cadre légal et réglementaire en vigueur en République du Bénin. Pour la radiodiffusion sonore, 48 fréquences seront mises en compétition. Elles sont réparties dans le tableau suivant. Département Alibori, commune Malanville, Karimama. Fréquences à attribuer. Département d'Alibori, commune Malanville. Fréquences à attribuer. Une fréquence. Commune Karimama, fréquence à attribuer, une fréquence. Département de la Takoura, commune de Natitengu, fréquence à attribuer, une fréquence. Commune de Tukuntuna, fréquence à attribuer, une fréquence. Commune de Materi, fréquence à attribuer, une fréquence. Commune de Poga, fréquence à attribuer, une fréquence. Commune de Kobli, fréquence à attribuer, une fréquence. Département de l'Atlantique, commune d'Abumekalavi, Tofo, fréquence à attribuer, 3 fréquences. Selon 3 fréquences réparties comme suit. Abumekalavi, 2 fréquences. Tofo, 1 fréquence. Commune de Kwamase, fréquence à attribuer, 1 fréquence. Commune de Zé, fréquence à attribuer, 2 fréquences. Commune de Soava, fréquence à attribuer, 1 fréquence. Département du Bogou, commune de Parakou, fréquence à attribuer, 2 fréquences. Département des Collines, commune de Grazoué, fréquence à attribuer, une fréquence. Commune de Dassazoumé, centre, fréquence à attribuer, une fréquence. Commune de Savé, fréquence à attribuer, une fréquence. Commune de Banterre, centre, fréquence à attribuer, une fréquence. Département du Koufo, commune de Dogbo, fréquence à attribuer, une fréquence. Koulekamé, Adjahomé, fréquence à attribuer, une fréquence. Commune de Tobiklin, fréquence à attribuer, une fréquence. Département de la Donga, commune de Djougou, précisément Potago, fréquence attribuée, une fréquence. Département du littoral, commune de Cotonou, fréquence attribuée, 3 fréquences. Département du Mono, commune de Grand Popo, précisément à Agoué, fréquence attribuée, une fréquence. Commune d'Atiémé, fréquence attribuée, une fréquence. Commune de Kouyagbe, précisément à Sawé Toutou, fréquence attribuée, une fréquence. Département de l'Ouémé, commune de Port-Nouveau, fréquence attribuée, une fréquence. Trois fréquences. Commune d'Avrancou, fréquence attribuée, deux fréquences.
commune de Semekwodi, fréquence à attribuer 2 fréquences. Commune des Agégué, fréquence à attribuer 1 fréquence. Commune d'Adjara, fréquence à attribuer 1 fréquence. Commune de Dangbo, fréquence à attribuer 1 fréquence. Commune de Bonou, fréquence à attribuer 1 fréquence. Département du Plateau, commune de Pobé, fréquence à attribuer 1 fréquence. Commune de Boïcon. Département du Zoum, commune Boïcon, département, fréquence attribuée 1 fréquence. Commune de Djidja, fréquence attribuée 1 fréquence. Commune de Wanki, fréquence attribuée 1 fréquence. Commune de Zakpota, fréquence attribuée 1 fréquence. Commune de Zayanando, fréquence attribuée 2 fréquences. Au total, 48 fréquences.

Article 3. Les frais de dossier de montant non remboursable de 520 000 francs CFA pour les services de diffusion sur la TNT. 520 000 francs CFA pour les services de télévision privée par satellite. 350 000 francs CFA pour les stations privées de radiodiffusion sonore sont versés au trésor public sur le compte de l'ARAC. La référence du versement est intitulée frais de dossier 2026-BARAC par catégorie de médias sollicités. Le pensionnaire paie les frais de dossier correspondants. Article 4. Les cahiers des charges pour les différentes catégories peuvent être téléchargés sur le site internet de l'ARAC accessible à l'adresse suivante www.arac.bj. Article 5. Le dossier complet de candidature est élaboré en deux versions. Une version papier, page imprimée seulement au recto, à déposer sous enveloppe dûment scellée portant, selon le cas, la mention. Candidature pour l'installation et l'exploitation d'un service de télévision privée sur TNT-A n'ouvrit qu'en séance. Candidature pour l'installation et l'exploitation d'un service de télévision privée par satellite-A n'ouvrit qu'en séance. Candidature pour l'installation et l'exploitation d'un service de radiodiffusion sonore-A n'ouvrit qu'en séance. Une version électronique à soumettre en ligne via le lien appel à candidature 2006 sur le site internet de l'ARAC accessible à l'adresse suivante www.arac.bj. Un postulant peut déposer les dossiers pour plusieurs services. Article 6. Les postulants doivent impérativement déposer, comme récépissé et accusé de réception, leur dossier au service central du secrétariat, à l'annexe de la haute autorité de l'audiovisuel de la communication, 6 au quartier Guincommin ou dans les directions régionales de l'institution, le vendredi 3 juillet 2026 à 17h précises au plus tard. Passé ce délai, aucune candidature ne sera acceptée. Article 7. La présente décision prend effet pour compté de la date de sa signature. Elle sera publiée au journal officiel et fera l'objet d'une large diffusion par voie de presse. Ainsi se communiqué Lionel Bouignon-Noudé, Amand Moussou, Gérard Ntcha Nda, le président Edouard Leco.

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4: Il est 13h.
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6: Bonjour à tous et bienvenue au journal parlé de 13h sur Radio Tokwa FM 104.3. À la une ce mardi, la réouverture de l'ambassade d'Haïti au Bénin, une étape importante dans les relations bilatérales et le service rendu aux citoyens. Il est question également dans ce journal de la poursuite de l'examen blanc du certificat d'études primaires CEP, un moment crucial pour les candidats et le système éducatif. Nous évoquons également dans cette édition une initiative qui voit une trentaine de journalistes renforcer leurs compétences sur les mécanismes de la recevabilité des politiques publiques à Abomey. Mesdames et messieurs, ce n'est qu'un aperçu du menu de cette édition. Merci de vous installer pour le développement. Merci de nous recevoir chez vous pour ce journal que nous ouvrons avec la réouverture justement de l'ambassade d'Haïti au Bénin. Après plusieurs années, l'ambassade d'Haïti au Bénin rouvre officiellement ses portes ce lundi 18 mai 2026, date symbolique marquant également la célébration de la fête du drapeau haïtien. La cérémonie s'est déroulée en présence de plusieurs autorités diplomatiques, administratives et membres des communautés haïtiennes et béninoises. Dominique Botus est la chargée d'affaires de l'ambassade d'Haïti près le Bénin.
7: L'ambassade a été ouverte actuellement l'an dernier, en août 2025, mais la cérémonie de réouverture officielle n'avait pas été faite. Donc je pense qu'avec la fête nationale du drapeau, ça a été l'occasion. Cette réouverture marque certainement un tournant vraiment décisif, où désormais on va au-delà de la mémoire et on va rentrer dans le cadre d'une coopération vraiment active et durable avec le Bénin.
6: Cette réouverture marque ainsi une nouvelle étape dans la coopération entre le Bénin et l'Haïti. Elle traduit la volonté des deux pays de consolider davantage leurs relations historiques, culturelles et diplomatiques. Plusieurs perspectives sont désormais envisagées. Marius Loko, représentant du ministre des Affaires étrangères du Bénin.
8: Le Bénin, terre de mémoire et espace de résonance historique des diasporas africaines dans les Caraïbes, entretient avec Haïti une relation singulière, nourrie par l'histoire, la culture et la réouverture de la représentation diplomatique d'Haïti à Cotonou constitue à cet égard un jalon important dans le raffermissement de notre coopération bilatérale et de nos liens historiques et humains. Elle ouvre des perspectives nouvelles dans des secteurs prioritaires tels que l'éducation, la culture, le tourisme, la jeunesse, la recherche universitaire, les échanges économiques.
6: Ces propos ont été recueillis par nos confrères de la SRTB. Avant l'examen du certificat d'études primaires, c'est peu proprement dit, les candidats planchent à blanc depuis ce lundi. L'examen blanc du CEP permettra de jauger leur niveau et faire quelques réajustements avant le jour J. Aujourd'hui, mardi, les apprenants sont à leur deuxième jour de composition. À en croire le superviseur des centres de Gueto Sud et Rindé 2 dans la quatrième circonscription scolaire, tout se déroule bien. Florent Dou.
9: Tous les enfants répondus présents. Par endroit peut-être des cas de maladie, mais ce n'est pas trop criant, c'est très minime. Donc les candidats ont répondu tous présents, je crois que tout se déroule normalement sur le terrain. Ils composent comme si c'est le seul, ils composent dans toutes les épreuves. Et nous avons les épreuves écrites, nous avons aussi les épreuves orales. Alors les épreuves écrites vont durer 2 jours, c'est-à-dire Les épreuves sportives vont durer aussi 2 jours. Ça fait le mercredi 20 et le jeudi 21. C'est un plan national. Les enfants qui se préparent pour le CP sont appelés à l'examen blanc pour être évalués. Ça leur permet de se mettre véritablement dans la peau du candidat au CEP. Donc c'est comme une préparation.
6: L'examen blanc du CEP se déroule sur toute l'étendue du territoire national. C'est un moment d'immersion pour mettre donc les candidats dans les conditions réelles d'examen. Écoutons Gaël Nikez, Togwe et Nouti Kokovi, respectivement directeurs d'école et correcteurs rencontrés au centre Sika Sud.
0: Je pense que ces examens, c'est le cadre idéal pour jauger un peu le niveau des apprenants et afin de colmater les dernières brèches pour l'examen proprement dit. Donc c'est pour ça que nous sommes là ce matin et par la grâce de Dieu, jusqu'à présent, tout se passe normalement.
10: Le CEP blanc n'est rien d'autre que le CEP, mais une autre manière pour pouvoir jauger le niveau, d'accord, le niveau des apprenants. Disons à la veille, pour ne pas dire à 2 semaines donc de l'examen même, le gouvernement décide depuis un certain moment de jauger le niveau des enfants par rapport à ce qui a été fait, le niveau d'assimilation des notions à eux enseignées afin de pouvoir remédier si possible ce qui n'a pas été bien fait ou ce que les apprenants n'auraient pas bien assimilé avant l'examen le 1er juin.
6: L'examen blanc du CEP prend fin jeudi prochain. Les chefs quartiers et autres autorités municipales luttent contre l'installation illégale des entrepôts de carburant près de nos écoles. C'est le cas de l'école primaire publique de Relazunto où différents responsables trouvent qu'aucune forme d'incivisme ne peut être tolérée, surtout lorsqu'elle met en danger la vie des enfants apprenants. Monsieur Roger Mikonyoué est le chef quartier de Relazunto.
11: D'abord, le carburant, vous-même, vous connaissez le problème du carburant, ce que ça crée. Donc, nos élèves sont à côté, les maîtres d'études sont à côté. Même l'odeur même du carburant, ça détruit l'organisme. Donc, le problème a commencé par se poser. Le maire était là la dernière fois, le vendredi passé, lui-même est venu faire le constat.

0: Monsieur Roger Mikpongwe, le chef quartier de Glazounto à l'instant, alerté, le maire de la ville de Cotonou a recommandé l'assainissement et la sécurisation du centre de formation, l'école primaire publique de Glazounto, sous la supervision de la première adjointe, Madame Arlette Saizounou. Écoutons à propos Monsieur Arsène Aouignan, pardon, élu local de Glazounto, et Madame Marie-Aimée Thibozo, directrice de l'école primaire publique Glazounto.
1: Après que monsieur le maire de Cotonou a été saisi par rapport à la situation, aussitôt il y a une équipe qui a été dépêchée sur le terrain à sa tête et la première adjointe au maire. Donc les bidons et les fûts ont été convoyés aussitôt vers le commissariat central.
2: L'insécurité qui régnait avant, on a constaté que ça s'améliore déjà et c'est une joie pour nous à cause de nos apprenants.
0: Cette opération d'assainissement vise à garantir et à promouvoir la discipline urbaine aux espaces d'éducation et à nos écoles.
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0: Et ce journal se poursuit donc. La section béninoise d'Amnesty International outille quelques professionnels des médias sur la justice climatique. Ils sont au total 20 journalistes à renforcer leurs capacités en la matière et être outillés pour la production de contenu médiatique sur le sujet. C'est un atelier qui s'inscrit dans le cadre de la mise en œuvre du projet Justice climatique. Animé par plusieurs experts et formateurs divers, thèmes ont été abordés, notamment les droits humains face au changement climatique, le rôle des médias dans la sensibilisation des populations et les mécanismes pour une justice climatique plus équitable. Timothée Biaou, géographe, environnementaliste et formateur, nous parle de la justice climatique.
4: Quand on parle de justice, cela tout simplement nous renvoie à la notion d'équité. La justice climatique, c'est donc le principe selon lequel la plupart de ceux et celles qui polluent l'environnement doivent forcément pouvoir poser des actes pour pouvoir quand même réparer ces dégâts-là, tout simplement. Il n'est pas bien, tout simplement, que les personnes ou les pays qui polluent le plus, d'accord, ne payent pas le prix le plus fort. Et le constat que nous faisons aujourd'hui, c'est que tout simplement les pays les plus démunis, les pays du sud global, tout simplement, aujourd'hui payent le prix le plus fort par rapport aux pays industrialisés qui polluent davantage notre nature.
0: Le projet sur la justice climatique ambitionne de sensibiliser la population à un changement de comportement. Ayodele Timothée Biao.
4: Alors, ce qu'il faut faire tout simplement, c'est déjà de pouvoir encourager les différentes populations à des mesures de résilience et également d'adaptation au changement climatique, et également encourager les structures et également ancrer dans la tête des populations qu'il est important tout simplement de pouvoir faire par exemple le reboisement, de maintenir son cadre de vie sain, parce que cela participe également à un environnement durable, et également de pouvoir travailler dans une logique de développement durable. Parce qu'il ne suffit pas de penser à nous, il faut également penser à la postérité, donc aux générations futures, tout simplement.
0: Les professionnels des médias de Boïcon et de Parakou seront également outillés sur la question dans les tout prochains jours. D'une formation à une autre, toujours à l'endroit des journalistes. Cette fois-ci, c'est à Abomey. Une trentaine de journalistes renforcent leur capacité sur les mécanismes de la redevabilité des politiques publiques. À la manœuvre, la Haute Autorité de l'Audiovisuel et de la Communication. C'est à la faveur d'un atelier qui va leur permettre d'avoir une idée claire sur les notions de la redevabilité des politiques publiques. Fernand Baguidi, représentant du président de l'ARAC, à l'ouverture des travaux.
5: Les médias ont une responsabilité importante par le travail d'information, d'investigation, d'analyse et de sensibilisation. Ils contribuent à éclairer l'opinion publique, à favoriser le débat citoyen et à promouvoir une culture de responsabilité au sein de l'administration publique et des acteurs politiques. Le journaliste ne se limite donc plus à relayer l'information. Il devient également un acteur de veille citoyenne, un facilitateur du dialogue public et un promoteur de la bonne gouvernance. Cependant, l'exercice de cette mission exige professionnalisme, rigueur, éthique et maîtrise des outils d'analyse des politiques publiques. C'est précisément tout le sens du présent séminaire. Je demeure convaincu que les échanges qui auront lieu durant ces travaux permettront aux participants d'acquérir de nouvelles connaissances et de partager des expériences enrichissantes en vue d'une meilleure contribution des médias à la gouvernance publique.
0: L'organisation de cet atelier a tout son intérêt au regard de l'importance du thème, raison pour laquelle le secrétaire général de la RAC insiste sur l'attention des journalistes. François Aoudo.
6: Au Bénin, depuis quelques années, la bonne gouvernance est devenue une préoccupation de tous. Et lorsqu'on évoque le concept de durabilité, ce concept prend toute sa place dans la promotion de la bonne gouvernance. Cela suppose que les journalistes doivent se préoccuper de ce thème désormais, et pour qu'ils puissent le faire, il faut qu'ils puissent posséder les fondamentaux, les outils nécessaires pour apprécier tout ce qui relève de ce domaine. C'est pour cela que vous me permettrez de remercier à nouveau la coopération suisse et le groupe GFA qui ont accepté d'accompagner cette initiative de la haute autorité de l'audiovisuel et de la communication. Je veux espérer que les communications, discussions et les ateliers permettront aux participants d'approfondir leur compréhension des enjeux liés à la gouvernance publique, à l'accès à l'information, au traitement professionnel des données et à la responsabilité sociale des médias.
0: Le séminaire sur la redevabilité des politiques publiques est une initiative de la RAC et soutenue par la coopération suisse. Léopold de Coon, représentant de la coopération suisse, rappelle ici l'importance de ce séminaire.
7: La redevabilité, cette obligation pour les gouvernants et les prestataires de services publics de rendre compte aux citoyens et de s'exprimer sur les décisions ne peut être effectuée sans un vecteur puissant. Ce vecteur, ce catalyseur indispensable, c'est la presse. Le thème de cet atelier, rôle des médias dans la redevabilité des politiques publiques, touche au cœur même de notre architecture démocratique. En effet, comme un citoyen peut-il exiger une gestion transparente de l'eau, de la santé, de l'éducation, s'il n'est pas informé des budgets alloués, des obligations des décideurs, des droits qui sont les siens? Comment peut-il participer au débat public si l'information ne lui parvient pas dans un langage clair, accessible et rigoureux? C'est ici que réside toute la noblesse, mais aussi la lourde responsabilité de notre mission. Vous êtes les sentinelles de la gouvernance.
0: Ce séminaire a lieu à Abomey et prend fin demain mercredi 20 mai 2026. Merci à toutes et à tous de nous avoir suivis. Mesdames et messieurs, c'est fini pour ce journal. Mise en onde, Mylène Aouyo. Réalisation, Martin Dossagodo. Coordination éditoriale, Franck Aguignino. Prenez soin de vous, messieurs, dames.
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1: Donc, il est grand, il est grand, il dit.
0: Et il finit de voir le goût.
1: Eh, oui, il est comme
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0: Mais la fois, c'est pas.
1: Oh, et notre mardi, les bonnes sont bonnes à nos sorts. Oh, comme on continue à te dire, n'y a pas pour Alamay Menadi.
0: Kabi?
1: Eh, on continue à Alamay Menadi. Parce que, au cours, on a dit les deux bonnes. Et
0: il y a un tien, oui.
1: Après, on peut être en train de faire.
0: Ami, pour qu'on me les ou.
1: Et on a dit qu'on s'est dit au pire.
0: Et le toji?
1: Et on a dit qu'on s'est dit au. Oh, le roi met ton cocolette dessous le gondob rangeré. 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Quand on peut que tu aies ton miton fia. Mikale, je t'abano mille tête. Yon, belouan, m'gafle comprends mes idées. Bon, non, vieux, j'ai mis un blo. Sans avoir mes bada. 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
3: Le Christ en toi, tu vas dire merci à Dieu pour sa suprématie sur tout l'univers. Tu vas dire merci à Dieu pour le triomphe total que tu as en lui. Il y a trois choses que j'ai citées pour lesquelles je te demande de remercier Dieu. Remercie-le pour sa présence en toi, pour la présence de Christ en toi. De remercier pour cela. De remercier pour sa suprématie sur tout l'univers. Et de remercier pour le triomphe total qu'on a en lui. Madame, Seigneur, je te dis infiniment merci pour ce que tu as fait. Sois loué, sois exalté, sois glorifié. Merci, Père, pour ta fidélité et pour ton amour. Pour ta présence glorieuse en moi, Seigneur, mon Dieu. Je te loue, je te glorifie, je te magnifie. Parce que c'est toi qui es présent en moi. Christ en moi, l'espérance de la gloire. Je te remercie sincèrement. Parce que tu es présent en moi, que Seigneur, ma restauration est possible et ma prospérité est garantie. Merci parce que tu as de suprématie tout l'univers avec tout son contenu. Car c'est toi qui es le maître de toutes choses. Sois loué, sois exalté, sois glorifié. Merci Père pour ta fidélité et pour ton amour. Merci pour ta grandeur. Reçois toute la gloire. Reçois tout l'honneur. Merci Seigneur pour le triomphe total que j'ai en toi. Sois loué, sois exalté. Au nom puissant de Jésus, nous avons ainsi prié. Tu vas dire encore merci à Dieu pour les projets merveilleux qu'il a formés sur toi. Dieu est clair, il ne ment pas. Il dit, je connais les projets que j'ai formés sur toi. Ce n'est pas des projets de malheur. C'est des projets pour te donner du bonheur. Donc dis-lui merci. Dis merci mon papa. Parce que tu as de bons projets pour moi. Tu as des projets merveilleux pour moi. Et merci également pour tous les combats que tu mènes pour moi. Pour me positionner dans l'accomplissement de ces projets. Tu as des projets pour toi. Mais il y a Satan qui ne veut pas que tu rentres dans l'accomplissement de ces projets. Le même Dieu qui a des projets sur toi, c'est celui que tu vas t'appuyer et pour combattre pour pouvoir ôter l'armée de l'ennemi de tes projets pour les réaliser. Donc dis merci à Dieu alors pour les projets merveilleux qu'il a pour toi et pour le combat qu'il mène pour toi pour te positionner dans l'accomplissement de ces projets-là avec succès, joie et bonheur. Remercie-le pour ça. Seigneur Dieu, je veux te dire merci, je te remercie de tout mon cœur parce que tu es un bon Père. Tu es un bon Père. Je te rends grâce, je te loue, je te bénis pour ta fidélité, pour ton amour. Pour les projets merveilleux que tu as pour ma vie, les projets merveilleux que tu as pour mon foyer, les projets merveilleux que tu as pour mes enfants, les projets merveilleux que tu as pour cette mission. Je te dis merci. Merci également pour les combats que tu mènes pour moi, pour les combats que tu mènes pour ma famille, pour que tu mènes pour cette mission, pour nous positionner dans l'accomplissement de ces projets-là. Seigneur, sois loué, sois exalté. Parce que je dois accomplir ces projets avec succès, avec joie, avec bonheur. Merci Père. Parce que tu le fais. Sois loué, sois exalté, sois glorifié. Merci parce que tu l'as fait. Au nom de Jésus, nous avons ainsi prié. Tu vas prier, tu vas rendre grâce à Dieu pour la délivrance totale qu'il opère dans ta vie au cours de ce programme. Dis merci à Dieu pour la délivrance totale qu'il opère dans ta vie au cours de ce programme afin de te faire prospérer à tous égards. Remercie-le pour cela. Jésus a rendu grâce au Père avant même de faire sortir Lazare. Rends grâce aussi à Dieu de ce que le Seigneur, pour la demande totale que le Seigneur opère dans ta vie au cours de ce programme pour te restaurer et te faire prospérer à tous égards. Seigneur, je te loue, je te glorifie, je te magnifie. Parce que tu es merveilleux, tu es glorieux, tu es puissant, tu n'as jamais changé. Gloire à ta puissance, à toi, honneur à toi, au nom puissant de Jésus. Je te loue, je te rends grâce. Parce que tu es fidèle. Tu es le Dieu tout-puissant. Ce que tu dis, tu le fais. Tu n'es pas un homme pour mentir. Merci pour la divine totale que tu nous accordes au cours de ce programme. Seigneur, de prier en ta présence. Merci Seigneur, mon Dieu, mon roi fortresse, pour la diva que tu opères dans nos vies, la diva que tu opères dans nos familles, la diva que tu opères dans cette mission, pour nous restaurer, afin de nous faire prospérer à tous égards. Seigneur, sois loué, sois exalté, sois glorifié. Loin à toi, puissance à toi, honneur à toi. Merci Seigneur, merci mon Dieu, merci mon roi, merci mon fortresse. Au nom de Jésus, nous avons ainsi prié. Tu vas demander pardon à Dieu. Après l'avoir remercié, tu vas demander pardon à Dieu pour tout péché que tu as commis et qui a ouvert la porte à l'ennemi pour t'attaquer. Demander pardon à Dieu pour tout péché que toi-même tu as commis qui a ouvert la porte à l'ennemi pour te frapper des maladies. Demande pardon à Dieu pour tout péché que tu as commis. Qui a ouvert la porte à l'ennemi pour te fermer les portes de bénédiction. Demande pardon à Dieu pour cela. Et réclame que le sang de Jésus te lave totalement de tout cela. Totalement de tout cela. Et que son sang puisse te libérer de tous les liens démoniaques qui ont été établis par ces péchés dans ta vie. Vous avez 5 minutes. Seigneur, Dieu notre Père, tu es un Dieu de sainteté, tu es un Dieu de justice, de droiture, tu es un Dieu fidèle. Nous sommes venus devant le trône de la grâce pour te demander pardon. Pardonne-nous tout péché que nous avons commis, qui a permis à l'ennemi de nous attaquer. Seigneur, oh Dieu, pardonne-nous. Délivre-nous de ces péchés-là. Fais l'expiation de nos péchés par le sang de Jésus. Tout péché que nous avons commis, qui a ouvert la porte à l'ennemi pour nous frapper de maladies, pour nous frapper de manquements, pour bloquer l'accès à ta bénédiction dans nos vies. Seigneur mon Dieu, je te demande pardon. Pardonne-nous Seigneur. Pardonne nos péchés. À cause de l'œuvre accomplie par le Christ Jésus. Et à cause de la rédemption qui est en lui. Et la justification que nous a accordée en lui. Lave-nous totalement. Purifie-nous totalement de tous ces péchés. Et que dans le nom de Jésus, par le sang versé à la croix de Golgotha pour notre rachat, par ce sang-là, je ferme tout par ta puissance, Seigneur. Délivre-nous totalement de tout nier démoniaque, de tout nier Satan qui a été tissé à partir de ses péchés. Aide-nous dans ce qui permet à l'ennemi de nous attaquer, de nous oppresser. Seigneur Dieu, délivre-nous totalement par ta puissance, par l'œuvre accomplie par le Christ Jésus, par sa rédemption et par sa justification pour nous. Dégage-nous totalement de ces liens. Et par le sang de Jésus, je ferme toutes ces portes que nous avons ouvertes dans nos vies, par lesquelles l'ennemi pouvait entrer, pour nous attaquer malement d'autres, pour frapper de maladies, pour bloquer certaines bénédictions, pour créer des problèmes à d'autres personnes. Je ferme toutes ces portes maintenant par le sang précieux de Jésus. Seigneur, sois loué, sois exalté. Sois glorifié. sois magnifié, sois élevé. Gloire à toi, Seigneur. Tu as dit dans ta pensée, nous confessons nos péchés, tu es fidèle, je pourrais pardonner. Et le sang de Jésus est là pour nous laver de tout péché, toute iniquité. C'est lui notre avocat auprès de toi. Merci Seigneur, parce que ton arrivée nous a purifié. Merci Seigneur, nous avons élevé, Seigneur. Sois loué, sois exalté, sois glorifié. Sois magnifié, Seigneur. Au nom puissant de Jésus. L'éternel Dieu est fidèle. Il dit, si nous confessons nos péchés, il est fidèle, je vous l'ai pardonné. Nous lui disons merci de nous avoir pardonné nos péchés. Et nous invoquons maintenant le sang de Jésus. Que le sang de Jésus fasse notre expiation totale. Qu'il nous lave, qu'il nous purifie de tous ces péchés qui ont ouvert des portes à l'ennemi dans nos vies, qui ont permis à l'ennemi de nous attaquer, qui ont permis à l'ennemi de nous frapper par la maladie ou même par des manquements. Seigneur Dieu, que le, par le sang de Jésus, nous nous dégageons de tout cela. Le sang de Jésus nous lave, nous purifie totalement de tout cela. Merci Père. Tu vas prier. Tu vas appeler le Seigneur Dieu. Tu as dit Seigneur Dieu, viens au secours de nos enfants. Viens au secours de nos enfants. Et dans ta miséricorde, libère-les de tout ce qui les a rendus captifs à l'ennemi. Je réponds encore. Seigneur Dieu, viens au secours de nos enfants. Dans ta miséricorde, libère-les de tout ce qui les a rendus captifs à l'ennemi. Et détruis tout mauvais caractère qu'ils ont hérité de nous, les frères et les parents. Si tu as compris, lève la voix. Et puis surtout si tu as fait des enfants, tu as demandé la prière prise. 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Makatuli boko soboko shiba katuli makase ketana. Seigneur Dieu, viens au secours de nos enfants. Viens au secours des enfants que tu nous as donnés. Viens, Seigneur, dans ta miséricorde, délivre-les de toute captivité, délivre-les de tout ce par quoi l'ennemi les a liés, délivre-les, et dans le nom puissant de

ont hérité de nous, d'être cela dans leur vie. Anéantir n'est pas de cela dans leur vie. Réponds cela dans leur vie. Nous te le demandons, Seigneur. Fais-nous cette grâce. Fais-nous cette grâce. Dans le nom de Jésus. Merci, mon Dieu, merci, mon roi. Au nom de Jésus, nous avons ainsi prié. Tu vas faire que la prière autrement. Je vais te dire ceci. Quand dans cette prière-là, si toi tu es là, tu es un enfant, toi tu devais prier en demandant simplement tout mauvais héritage que j'ai reçu des parents soit brisé de ma vie. Seigneur Dieu, accorde-moi la grâce, libère-moi de tout mauvais caractère. Ce sont des parents qui sont en train de prier pour vous. Donc vous n'êtes pas encore parents, mais ça vous concerne. Et Seigneur, si je suis déjà dans n'importe quelle captivité, s'il y a quelque chose qui m'a mis, qui m'a rendu captif à l'ennemi, brise cela de ma vie. C'est ça que nous, c'est la vie qui concerne les parents. Nous allons faire encore la prière pour nos enfants. Nous allons demander au Seigneur. Nous ne voulons pas que nos enfants soient des religieux. Et les gens qui nous accompagnent pour venir à l'église. Et viennent à la fois à l'église pour la forme. C'est ça qui a rempli les églises aujourd'hui. Et vous pensez que vos enfants sont nés de nouveau. Donc ils ne sont pas nés de nouveau. Ils peuvent être dans la cour, dans les sessions, dans les choses. Mais quand ils sortent de l'église, les actes qu'ils posent, c'est insondable. Seigneur Dieu, fais-nous miséricorde. Rencontre nos enfants. Rencontre que Jésus t'a dit, personne ne peut venir à toi, ce père. Attire nos enfants à toi. Rencontre nos enfants. Rencontre nos enfants. Quel que soit l'âge qu'ils ont, rencontre-les. Et arrache-les de la main du monde. Tous ceux que le monde est miroité ne puisse pas les attirer. Rencontre-les. Rencontre nos enfants. Et convertis-les à ta gloire. Lève la voix et puis qu'on s'appelle tes enfants. 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Éternel Dieu, nous sommes venus devant le trône de la grâce et nous te demandons, Seigneur, à cause de l'œuvre accomplie et achevée par le Christ Jésus, à cause de l'œuvre accomplie et achevée par le Christ Jésus, ô Seigneur, aie pitié de nous, aie pitié de nos enfants, fais les miséricordes en les attirant vers toi. Jésus, attire nos enfants à toi. Que le miracle de la nouvelle naissance se produise réellement dans la vie de nos enfants. Nous ne voulons pas avoir des enfants religieux. Nous voulons avoir des enfants qui connaissent Christ, qui marchent avec Christ, qui obéissent à Christ. Oh Dieu, accorde-nous cette grâce. Rencontre nos enfants. Saisis-les. Réveille-toi très tôt. Ne laisse pas le monde les dominer, ne laisse pas le monde les attirer. Toi, attire à toi, Seigneur, très tôt. Que nos enfants te connaissent, qu'ils aient une communion personnelle avec toi. Seigneur Dieu, fais-le pour nous. Car tu as dit qu'ils sont sauvés. Si nous prenons temps, nous en sauver nous-mêmes et notre famille. Sois lui, sois tes athées, sois glorifié. Sois magnifié. Merci Seigneur, merci mon Dieu. Merci mon roi. Au nom de Jésus, nous avons ainsi prié. Écoute cette requête-là. Et tu vas lui faire correctement. Au nom de Jésus, nous avons ainsi prié. Au nom de Jésus, nous avons ainsi prié. Tu vas demander au Saint-Esprit. Et par la puissance de Dieu. Éternel Dieu, mon Père, tu es vivant. Ta parole est vivante. Je crois en toi. Je crois en ta parole.

0: Ce que tu dis,
1: okay,
0: tu le fais. Merci de m'avoir amené dans ce programme parce que tu as décidé de me restaurer pour que je puisse prospérer à tous égards. C'est pour cela, par l'œuvre de la croix de Jésus et par la puissance du Saint-Esprit, dégage ma vie de toutes sortes de prisons ou bien de toutes sortes de cages dans lesquelles on m'a mis. Libère-moi de cette prison et par ton feu dévorant détruis toute forteresse de l'ennemi qui me tient en captivité de quoi que ce soit et ou de qui que ce soit. Délivre-moi de cette forteresse, détruis cette forteresse de ma vie. Oh Père, je sais quand j'écris vers toi, tu m'écoutes et tu m'exauces. Éternel Dieu, tu m'as créé à ton image, à ta ressemblance. C'est à toi que je ressemble. Et Jésus-Christ a accompli le du salut pour que je puisse retrouver cette place. Merci Seigneur Jésus pour toute œuvre que tu as accomplie, pour ma restauration, pour ma prospérité, pour la vie en abondance. C'est pour cela, étant né de Dieu, si je dois hériter de quelqu'un, c'est de Dieu que je dois hériter. C'est l'héritage divin qui me concerne. Alors l'héritage naturel, l'héritage que j'ai des parents, des ancêtres, ça ne me concerne pas. C'est pourquoi je t'appelle Seigneur. Tout héritage d'orgueil, tout héritage de mensonge, tout héritage d'immoralité, tout héritage d'amertume, tout héritage de colère exagérée, tout héritage de rébellion, tout héritage de rejet de Dieu, tout héritage d'avarisme, tout héritage de méchanceté que j'ai hérité de mon ethnie, de ma famille, de mes parents. Seigneur Dieu, détruis tout cela de ma vie. Tout héritage de désobéissance à toi, tout héritage d'idolâtrie, tout héritage d'incrédulité, tout héritage de peur, tout héritage de timidité, tout héritage de nonchalance soit totalement démantelé maintenant de ma vie, de la vie de mes enfants, au nom puissant de Jésus. Je ne veux plus jamais les voir, ni dans ma vie, ni dans ma lignée, jusqu'à un enlèvement, au nom puissant de Jésus-Christ. Merci Seigneur, parce que tu l'as fait. Au nom de Jésus, nous avons ainsi prié. Amen. Par la grâce de Dieu, par l'œuvre accomplie à ce par le Christ Jésus, je déclare sur ta vie, par l'autorité, j'ai été conféré par le grand Dieu pour être un instrument dans sa main sur la terre. Que l'éternel Dieu te guérit totalement en te délivrant entièrement de tout type de nier dans lequel tu te trouves. Dans le nom puissant de Jésus, tout type de nier dans lequel tu te trouves, que le Seigneur Dieu parle là comme parle qui Jésus. Des leaders du Seigneur, te guéris totalement de n'importe quel Seigneur dans ta vie au nom puissant de Jésus-Christ. Éternel Dieu, notre Père, par ton pouvoir, fais mourir sur le champ dans nos vies tout ce qui doit mourir pour que nous puissions prospérer. Fais-les mourir et donne vie à tous ceux qui doivent vivre pour que soient restaurés et prospérés à tous égards. Dans le nom puissant de Jésus-Christ, par la grâce de Dieu et par la bonté de Dieu, tu seras un jardin fructueux. Ton foyer sera un jardin d'Éden. Et ton église sera un palais de Dieu. Au nom puissant de Jésus-Christ. Tout ce qu'on a été organisé, on a été apprêté pour 2026, pour qui va donner de malheur, pour mettre de souffrance aux gens, ne viendra pas sur toi. Ça ne viendra pas sur ta tante. Ça ne viendra pas sur ton foyer, dans ton foyer. Au nom puissant de Jésus. Car l'Éternel Dieu te met au large de tout cela au nom puissant de Jésus. Et il en soit ainsi dans ta vie. Au nom puissant de Jésus. Amen. Toute personne qui veut connaître la restauration et la prospérité doit être délivré des liens par lesquels il limite sa vie. Et nous sommes arrivés, je l'explique, est-il possible à un chrétien ou une chrétienne d'être possédé par les démons? Et j'ai répondu, c'est non. Si la personne, quand il est né de nouveau, il a reçu le Christ Jésus, il a commencé par marcher par l'esprit. Deuxièmement, s'il avait fait les choses dans le passé, qui a établi des liens, qui a mis des malédictions dans sa vie, il faudrait qu'il puisse le confesser et puis se repentir de cela, le confesser et ouvrir sa bouche maintenant pour les briser, pour les annuler. Et par la foi, il doit croire cela. S'il n'a pas fait cela, il est devenu une nouvelle création. Il est devenu une nouvelle création en ce qui concerne son esprit. Mais l'âme et le corps qui constitue la chair que l'ennemi avait tenu en esclavage, avait tenu en captivité autrefois, avait semé des choses dedans, il va continuer à tirer fils de ces choses-là au pouvoir. Il a fait pour craindre les dons, mais aussi des femmes dans le tonneau à douille. Et je suis commencé par donner certains exemples. Et je suis arrêté où, si dans le passé, tu faisais des groupes dans la région dans laquelle tu étais resté, vous allez dans les cimetières pour prier les morts. Tu pries les morts. Tu te réclames les protections. Sur ta femme, sur tes enfants. Ceci. Quand tu es venu à Christ, as-tu confessé cela? Parce qu'en allant là-bas, c'est un lien que tu as tissé. C'est un lien que tu as tissé. Ça peut être un cimetière. Vous pouvez aller dans les villages là, en disant que vous êtes chrétien. Et vous allez encore dans les Yoko pour prier. C'est l'esprit de moi que vous évoquez. Vous-même là, à qui on a donné et comment on appelle, des noms. Lorsqu'on nous a fait sortir, en disant que c'était grand-père, c'était grand-mère, c'était tante, c'était un qui est revenu. Où est Joey? Il est Joey. On a donné une de ces personnes-là. Cet esprit-là va t'influencer. Ça va t'influencer. Tu es chrétien, mais tu n'as pas jamais coupé ça lien. Ça va te créer des problèmes. Il est maintenant le Seigneur. Ou bien pendant que tu étais jeune fille, tu as pris un engagement de mariage avec un jeune homme et puisque vous ne connaissez rien, vous n'avez fait pas de ça. Peut-être que vous avez pris l'aiguille pour vous piquer et tu as mis ta boutade et la vissure sur sa tête. Nous n'avons jamais nous séparer. C'est un pas que tu as fait. Quand tu as grandi maintenant, tu n'as pas marié. Tu as brisé le plus par. Tu as les aides. Tout ce qu'il va demander, il va dire ça va venir. Tu as pris l'argent chez lui, tu l'as bouffé. Je pense aujourd'hui vous le dites. Ah, je l'ai bouffé. Et tu sais que tu ne veux pas le marier. Mais tu l'as donné la parole. Vous le comprenez? Lisez la Bible. J'ai dit, j'ai été témoin à la fin de ta jeunesse à qui tu as promis. La Bible. Vous avez ces choses-là. C'est parce que nous comprenons ces choses-là. C'est pour ça qu'on vous parlait en ce moment-là. C'est une trahison. Surtout quand tu fais ça à un homme et la personne dit qu'il refuse. Il refuse. Qu'il ne va plus se marier. Tout ce que la personne va dire là, il va te maudire. As-tu reçu des bacs préparés? Ou bien toi-même, tu es parti faire consultation dans des bacs, bacs contre accident, bacs contre ceci, bacs contre ceci, bacs contre cela. Par lesquels les liens sont établis. Même les musiques que vous écoutez et les danses que vous exécutez, surtout vous faites beaucoup attention. Il y a des danses qui sont destinées à certaines divinités. Quand vous écoutez cette danse-là, c'est à cette divinité-là que vous faites appel. Quand vous écoutez ces chansons-là, et vous connaissez ces chansons-là, et vous les chantez plus que même les cantiques. Un jour, je parlais de ça là. Surtout vous les jeunes qui aiment la musique. Mais sachez, on n'écoute pas n'importe quelle musique. Si ce n'est pas musique chrétienne, si ce n'est pas gospel, abandonnez cela. Quel que soit et l'essence du rythme, il ne faut pas regarder à ça. Il y avait comment on appelle, je ne sais pas, un chanteur, un congrès pour ivoirien. Il chantait une chanson que tous les gens chantaient autour, pas dansaient, pas ça. Et dedans, il dit Natas Yeo. Natas Yeo. Natas.
1: Natas.
0: Yeo.
1: Yeo.
0: Tournez ça en avant. Yeo Satan. Oye
1: Satan. Satan, oye. Et Satan est partout. Alors, mais.
0: Ah. Dans le Seigneur. Il faut faire beaucoup attention. Pourquoi moi, Emmanuel, je ne connais pas les chansons du monde. Même les jeunes qui sont venus aujourd'hui là, qui jamais dans ma nation, je ne connais aucune de leurs chansons. Parce que ce n'est que des bêtises. Ce n'est que des sens, c'est ça qui j'entends
1: l'intérêt.
0: Au même, les grands frères, les parents que je connaissais à mon temps, qui chantaient les chansons traditionnelles, au même, ils chantaient les choses de la vie. Malgré que je suis de Porto Novo, je ne coûte pas à Diaoui, je coûte à tous les écrits. Parce que ces personnes, ils ont fait des alliances. Et qu'est-ce que ça quelque part pour aller jouer? Si tu vas les écouter, tu ne sais même pas tout l'argent que tu as mis, tu vas tout les donner avant de
1: ne comprenez pas.
0: C'est des choses à noter. Vous pensez que ça, ce n'est rien. Non. Si tu n'as pas traité ton passé, lorsque tu es venu à Christ, malgré que tu ton esprit est né de nouveau, tu sais que tu peux continuer à influencer ta chair, de continuer à te blesser, de continuer à t'attaquer. Bien-aimé dans le Seigneur. Donc si tu es devenu chrétien, mais chrétien, et tu mets une vie Chanel, ça veut dire que même tu mets une vie Chanel, Ou bien tu es né en Christ. Je veux dire en grec, je t'ai né dans la vie famille chrétienne. Comme nous autres. Les parents sont chrétiens. Tu es vrai, tu es né. Mais tu as commencé par suivre les amis. Et tu as commencé par aller dans des endroits où les parents ne t'ont jamais amené. Tu as commencé par faire des choses. Tu as commencé par appartenir à des clubs, à des choses. Là, là. C'est toi-même qui t'es exposé. Ce qui est encore dangereux, c'est ceux qui ont dit qu'ils ont connu le Seigneur. Et ils abandonnent encore. Et ils retournent encore dans ces choses. C'est dangereux. Les autres ecclésiastes disent verset 8. Je vais vous montrer quelque chose. Ecclésiastes 10, verset 8. Celui qui creuse une fosse, tu entends, il tombera. Et celui qui renverse une muraille sera mordu par un serpent. Je reprends. Celui qui creuse une fosse, la Bible dit qu'il va tomber dedans. Et celui qui renverse une muraille sera mordu par un serpent. Envoie ma salle de la parole de vie. Envoie ma salle de la parole de vie. Celui qui creuse un trou risque de tomber dedans. Et celui qui démolit un mur, peut se faire mort par un serpent. Quand vous venez à Christ, vous avez dit que vous avez reçu Christ. Le Seigneur Dieu est dit que vous êtes sous sa couverture. Donc, il y a un mur, vous avez été donné, vous avez été entouré. Mais lorsque vous-même, vous commencez par renverser le miraille. Vous allez vous sortir au serpent. Bien-aimé dans le Seigneur. Note. Donc je suis chrétien. Mais tu mènes une vie païenne. Tu as renversé déjà le miraille. Tu seras mordu par les serpents. Les serpents, c'est le diable. Ce sont les démons. Parce que la protection que tu as mis autour de toi, tu l'as renversé.
1: Yes, we are why.
0: Tu l'as renversé par tes
1: actes.
0: Ça, ce n'est plus l'héritage familial, c'est toi-même. Nous sommes sur la grâce. Dieu nous a sauvés par grâce. Nous sommes devenus justes. Tout cela par grâce. C'est la grâce là ne t'autorise pas à voter dans le péché. Au contraire, si tu as reçu vraiment la grâce va te donner la force pour s'opposer au péché. C'est ça la grâce. Alléluia. Alléluia. Note bien. Les nuits, tout comme les malédictions, ne viennent pas par hasard dans la vie de quelqu'un. C'est toujours un acte que l'on pose et qui les amène. C'est un acte que l'on pose et qui amène la malédiction. Et c'est un acte qu'on pose qui amène un lien par lequel l'ennemi contrôle la vie des gens. Bien-aimés dans le Seigneur. Quels sont les stats qui provoquent la malédiction dans la vie de quelqu'un? Parce que toute malédiction établit également aussi un lien qui permet à certains démons de contrôler la vie de la personne par cette malédiction. Derrière chaque malédiction, il y a un esprit impur. Il y a un démon qui gère ça. Et bien évidemment, le Seigneur, tu n'as pas fait attention. Je t'ai déjà donné ce test-là. Je t'ai donné le test de Deutéronome chapitre 27, verset 14 à 26. Je vous ai donné de méditer. Peut-être la méditer a oublié. Tu te rends dans la maison demain. Tu peux encore reprendre ça. Si tu as bien lu les textes, tu vas voir. On a dit les choses que les actes et les gens s'imposent ces actes-là. C'est la malédiction.
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Rebonsoir chers auditeurs, ici Guylaine Pacpo et aujourd'hui nous allons parler d'un sujet qui touche les familles, les relations amoureuses, les amitiés, le travail et même l'éducation.

0: enflammé ce débat, nous avons Kevin Asogbakpe, la douce et belle Kevin Asogbakpe. Coucou Kevin.
1: Hello Guylaine.
0: Alors Kevin, ça va? Dis-nous tout.
1: Oh, pas très en forme ce soir, mais je suis quand même prête à conduire cette émission comme d'habitude.
0: Comme d'habitude, ouais. D'accord. Alors ici, aucune réalité n'est cachée, ici chaque option a sa place. Et pour débattre avec nous ce soir, nous avons Flesh Nail, la voix sans détour, la panthère du studio.
2: Bonsoir, bonsoir tout le monde.
0: Coucou Flesh Nail.
2: Salut Guylaine.
0: La panthère, la victorieuse, est-ce que tu es prête à affronter ce thème
2: Oui, je suis prête à affronter le thème.
0: Prête à écraser Raïssa, Moslan. C'est ta binôme.
2: Voilà, Raïssa est ma binôme. Je ne peux pas l'écraser.
0: Non, il n'y a pas de binôme. Il n'y a plus de binôme. C'est comme mangez-vous. Michael, il faut le manger.
2: Non, et Moslan et Michael, eux, je vais les écraser.
0: Tu vas les écraser. Oui. Alors, Michael, le gladiateur des ondes, la voix posée. Michael.
3: Bonsoir, Guylaine.
0: Bonsoir, Michael.
3: Bonsoir, Kevin.
1: Bonsoir, Michael.
0: Ne les loupe pas, hein, Michael. Ni Flesh Nail, ni Raïssa, ni Moslan.
3: Bon, moi, je dis ce que j'ai à dire. Quelqu'un tombe dedans, je le.
0: Rosse. Yeah. Voilà. Et Moslan, la fée des ondes, la fille aux beaux yeux.
4: Oh là là.
0: Bonsoir. Alors, coucou Moslan.
4: Coucou Guylaine, coucou tout le monde. J'espère que vous allez bien. Moi, ça va.
0: Est-ce que tu es prête à tirer?
4: Je vais vous écrabouiller.
0: Écrabouiller, tu écrabouilles. Raïssa, tu écrabouilles. Tu écrabouilles, Michael, tu écrabouilles. Flesh Nail.
4: Comme Michael a dit, quelqu'un tombe dedans.
0: Tu le rosses. Achi. Et Raïssa, la sentinelle des vérités, la sentinelle du studio.
1: Bonsoir,
0: la douce et charmante Raïssa.
1: Allez.
0: Alors Raïssa, dis-nous tout. Est-ce que tu es prête, hein?
1: Je suis prête à tirer
0: si ta soeur Moslan.
1: Fusiller, ouais.
0: Fusiller. Tu fusilles Moslan, tu fusilles Michael, tu fusilles Flesh Nail. C'est ça, hein?
1: Je fusille tous ceux qui ne seront pas d'accord.
0: Comme
1: avec
0: toi. Achi. Alors, bienvenue à vous dans cette nouvelle dimension du débat. Et nous adressons nos sincères remerciements à qui, Kevin?
1: À l'équipe technique, bien évidemment, à Mylène Aoyo, juste derrière la baie vitrée. Bonsoir Mylène. À l'équipe de réalisation, à Sébastien Yawedeou, au directeur général de Radio Talkback, on n'oublie pas M. Guy Kwakpo, au professeur Jules-Émile Abalo et surtout à vous, chers auditeurs, toujours fidèles au rendez-vous. Alors, le respect peut construire une vie, comme son absence peut briser une relation pour toujours. Et on va donc écouter Aretha Franklin dans Respect. On écoute.

Alors, chers auditeurs, je ne sais pas pour vous, mais moi, je pense que le respect est comme un bon plat de pâte chaude. Est-ce qu'il faut le mériter à la sueur de son front ou est-ce qu'on doit le servir à tout le monde sans discuter? Restez avec nous pour le découvrir. Et le débat peut maintenant commencer.

0: Et voilà donc, Kevin a officiellement ouvert le débat. Et chers auditeurs, chers débatteurs, je vous prie d'écouter la mise en contexte du jour. On verra si cette fois-ci vous êtes d'accord avec moi ou pas, parce que la dernière fois, il y a eu beaucoup de feu quand même. Il n'y a pas eu de mort, mais il y a eu de feu. Alors, mise en contexte. Le respect est l'une des valeurs les plus importantes dans la société. On l'exige dans les familles, dans les couples, au travail, à l'école, dans la rue et même sur les réseaux sociaux. Mais aujourd'hui, une vraie question divise les mentalités. Faut-il respecter quelqu'un automatiquement à cause de son âge, de son statut ou de son autorité? Ou bien le respect doit-il se gagner à travers le comportement, les actes et la manière de traiter les autres? Dites-moi, dans beaucoup de familles, africaines surtout, on apprend aux enfants à respecter les adultes sans discuter. Mais dans la réalité, certains adultes abusent de cette position. On rencontre des insultes, des humiliations, des violences verbales ou des manipulations. À l'inverse, certaines jeunes générations pensent que le respect n'est plus automatique et qu'il doit être réciproque. N'est-ce pas? La génération Z, c'est ça, non? C'est comme ça qu'on nous appelle, non? Génération Z, Raïssa.
1: Oui, c'est ça.
0: Alors, ici, avec cette génération-là, cette jeune génération qui pense que le respect n'est plus automatique et qu'il doit être réciproque. Fléchinet, toi, tu es de cet avis-là?
2: Bonsoir une fois de plus à tout un chacun.
1: Bonsoir,
2: Fléchinet. Ok. Respect, respect.
0: Est-ce qu'il faut respecter les aînés ou ça doit être réciproque?
2: Je dirais oui et non. Je dirais oui et non parce que pour moi, le respect de base... ça doit être donné à tout le monde. Tant que vous êtes un être humain, on vous doit du respect.
0: D'accord.
2: Maintenant, mon nom interviendra lorsque je dirai le respect profond doit être mérité. Et quand je parle du respect profond, du réel respect, je parle de la confiance et de l'admiration. Voilà.
0: D'accord. Merci, Fléchinel. Alors, comme nous l'avons dit, cette génération-là qui pense automatiquement que le respect est une question de réciprocité. Alors, dans les couples, au travail ou même entre amis, beaucoup refusent désormais d'obéir sous prétexte de respect. Alors, cela crée des tensions, des conflits de génération et parfois même une perte totale des repères. Alors, aujourd'hui, certains imposent le respect par la peur, par l'argent, par le pouvoir ou par l'autorité. D'autres pensent qu'un vrai respect ne peut jamais être forcé et qu'il se construit naturellement par l'éducation, l'exemple et la considération des autres. Mais alors, où se trouve la limite entre respect, paix, peur, soumission et dignité humaine? Alors, notre problématique du jour tourne autour de cette question-là. Alors, chers débatteurs, dites-moi, le respect est-il un devoir automatique qu'on doit imposer à toutes et à tous ou une valeur qui doit être méritée à travers les comportements et les actions? Je reprends. Le respect est-il un devoir automatique qu'on doit imposer à toutes et à tous ou une valeur qui doit être méritée à travers les comportements et les actions? Michael.
3: Merci Guylaine. Oui. C'est une problématique vraiment touchante. Nous parlons là de la vie sociale, nous parlons du quotidien de tous les jours. Moi je crois quand même que le respect doit se mériter. Le respect doit se mériter. Il n'est pas... À première vue, question d'imposer le respect. Ça doit d'abord se mériter en raison de ce que le respect s'inspire. On inspire du respect à des gens, à ses semblables, à ses vis-à-vis. On n'impose pas le respect à première vue. Mais il peut arriver que nous nous retrouvions dans des situations, dans des contextes ou bien dans un cadre hostile. Et dans cette situation-là, on est obligé d'imposer le respect parce que sa dignité ou bien la gentillesse que l'on exprime vis-à-vis des autres est pris comme de la naïveté ou de la faiblesse. Donc, dans ces cas, pour faire respecter ses principes à soi, pour se faire respecter, pour garder sa dignité, il devient important dans ces cas-là d'imposer le respect. C'est mon avis.
0: D'accord. J'ai une question pour Fléchinel. Oui. Fléchinel, dis-nous, est-ce que il faut respecter quelqu'un automatiquement à cause de son âge, de son statut ou de son autorité?
2: Ok.
0: Qu'est-ce qui prime? Qu'est-ce que les gens la regardent premièrement? La société.
2: La société, je dirais, la société regarde du moins l'âge de la personne.
0: Il regarde l'âge.
2: L'âge.
0: Pas le statut.
2: Non,
0: pas...
2: le statut n'a
0: rien à voir. Tu parles de l'âge ou de l'argent?
2: Non, je parle de l'âge.
0: L'âge.
2: L'âge.
0: Ok. Donc vous c'est l'âge qui regarde.
2: Une personne âgée, on doit respecter cette personne. Même si la personne âgée n'a est un insensé, on doit le respecter. L'argent. Donc la société, surtout celle africaine, compte surtout de respecter une personne âgée.
0: Mais est-ce que vous êtes du même avis? Oui, Michael.
3: Moi, je crois que quelqu'un a dit ne croyez pas une vieille personne parce qu'elle est vieille, parce que les idiots et les fous vieillissent aussi. Donc, moi, je trouve.
0: Wow. Reprenons cette citation.
3: Ne croyez pas, ou bien c'est cela, Fleschner, ne croyez pas les vieilles personnes. Parce, en tout cas, ne dites pas que les vieilles personnes sont sages parce que les fous, les idiots aussi
0: vieillissent aussi. Oui.
3: Donc, moi, je trouve qu'on va respecter une personne âgée pour la valeur humaine qu'il apporte,
0: qu'il incarne,
3: pour le respect vis-à-vis de ses valeurs, le respect qu'il inspire et pour son comportement. Vous voyez, j'ai suivi dans un podcast une dame qui disait on a des jeunes hommes de 18 ans et des garçons de 35 ans.
2: C'est fort, hein?
3: C'est fort. On peut avoir des hommes de 18 ans et des garçons de 35 ans. Si l'aîné devant vous est un garçon de 35 ans, il ne peut en aucun cas vous inspirer du respect. Ce sera juste, je dirais peut-être une différence en raison de son âge. Mais en dehors de cela, le respect en soi, je ne crois pas que ce sera le cas. Parce que le respect, c'est d'abord de l'admiration que l'on voit à une personne. Et si vous admirez une personne, si vous considérez une personne comme un modèle, forcément, vous respectez cette personne parce que vous aspirez à devenir cette personne.
0: D'accord. On va écouter Raïssa. Raïssa, dis-nous.
4: Rebonsoir tout le monde.
0: Rebonsoir, Raïssa.
4: Moi, par contre, je ne suis pas d'accord avec les interventions passées.
0: D'accord.
4: Parce que si je comprends bien, tout le monde dit qu'il faut non seulement... Il faut le respect doit être réciproque. Si je comprends bien, si tu ne me respectes pas, je ne pourrais pas te respecter parce que le respect, c'est de l'inspiration, comme Michael l'a dit. Moi, par contre, je ne suis pas pour. Pourquoi? Dans ce sens que le respect ne peut pas être assimilé à de l'inspiration. Pourquoi? Parce que je ne vais pas dire à un enfant de me respecter parce que je l'inspire. Ce n'est pas possible. Parce que moi, mon frère, il ne m'inspire pas. Mais je le respecte tous les matins. Je dis Salim, bonjour. Il me salue aussi. Vous voyez, il n'y a pas l'âge, il n'y a pas le comportement, il n'y a pas le statut. C'est mon éducation. Parce que le respect, là, c'est la manifestation de l'éducation d'abord. Et c'est un principe universel. C'est que c'est une règle de savoir vivre et de savoir être. Ce n'est pas parce que tu as de l'argent que je ne vais pas te respecter. Ce n'est pas parce que tu me manques de respect que je ne vais pas te respecter. Je vais toujours te respecter, peu importe la situation en fait. Donc il faut pas dire que maintenant j'en revenais quand on dit que ceux qui prennent de l'argent pour se faire respecter ou bien l'âge et tout, moi je dis que c'est pas du respect, c'est de l'abus de droit. Parce que quand tu utilises de l'argent pour te faire respecter, c'est plus du respect, c'est de l'abus du droit. Parce que celui qui te respecte, il ne le fait pas par éducation, mais par contrainte. Donc on va pas dire que cette personne te respecte. Pas du tout, tu abuses de ton droit, il est obligé de le faire. Donc je pense que c'est mon point de vue par rapport à cette problématique.
0: D'accord. Féchine, tu es d'accord avec elle?
2: Je suis un peu d'accord avec Raïssa lorsqu'elle dit que ce n'est pas parce qu'une personne ne me respecte pas que je ne vais pas respecter cette dernière. Parce que là, tout à fait, je suis d'accord. Il y a quelqu'un qui disait, faites l'effort de ne pas ressembler à la bête que vous combattez. Vous voyez, si je vois une personne irrespectueuse, je dois faire l'effort de ne pas perdre l'éducation que j'ai reçue. Si moi, je suis une personne respectueuse de base, Ce n'est pas à cause de cette personne irrespectueuse que je vais changer ma manière d'être. Donc, sur ce, je rejoins Raïssa. Maintenant, Mickaël, voilà, tu parlais du respect qu'on voue aux personnes âgées. Moi, je trouve que si nous regardons un peu l'éducation, surtout dans
0: l'africaine,
2: que la personne soit irrespectueuse ou pas, du simple fait que la personne est âgée que vous, vous êtes obligé de respecter cette personne. Sinon, vous bafouez l'éducation que vos parents vous ont donnée, tout simplement.
0: D'accord. On va écouter Moslan d'abord.
4: Il y a quelqu'un qui a dit dans les commentaires d'expliquer ce que je mets par abus de droit. J'explique, abus de droit, c'est pas un truc compliqué. C'est quand tu abuses de tes droits. Je prends l'exemple le plus palpable, c'est le droit d'aînesse. Quand on dit le droit d'aînesse, comme Flechon le disait, tu dois respecter les personnes âgées. Maintenant, la vieille personne, il prend ce droit-là pour dire que, vu que comme tu me vois là, tu dois t'abaisser pour me saluer. Tu me vois là, tu dois me saluer matin, midi, soir. Il abuse de ce droit. Il fait plus que ce que tu devrais faire. Ça, c'est de l'abus de droit. Maintenant, tu as le droit d'utiliser ton argent comme tu veux, mais pas de manière licite. C'est ton droit. Maintenant, tu abuses de ça pour. Tu prends ça pour te faire respecter. C'est de l'abus de droit. Parce que ça piétine le droit d'autrui. À partir de ce moment-là, c'est de l'abus de droit.
0: Mais c'est pas de l'abus de... Moi, je peux pas forcément appeler ça de l'abus de droit. C'est pourquoi? Parce que la société, elle même voit déjà une personne riche comme une personne respectable.
2: S'il te plaît.
0: La personne n'a pas imposé forcément qu'on le respecte. Mais déjà qu'il est riche, on lui accorde déjà ce respect.
4: On lui accorde. C'est ça. C'est dans ce sens-là, je suis d'accord avec Mickaël. Quelqu'un dit qu'il faut... Il y a certaines personnes qui inspirent le respect. Au fait, okay. Naturellement, là, on inspire. Tout le monde doit inspirer le respect. Il y a ce que les enfants appellent le self-respect. C'est-à-dire, je me respecte et on va me respecter. C'est ça, j'ai de l'argent. Je sais pas, même là, il y a des gens qui sont très riches, mais on ne les respecte pas. Il y a des riches qu'on les voit. Ah oui, il y en a. Il y a des riches qu'on ne respecte pas. On fait semblant. Ce n'est pas du respect. On fait semblant de les respecter. Mais il y a des riches qui imposent le respect par leur allure,
0: leur charisme.
4: Ils imposent le respect. Tu vois, ils sont très polis. Il y a des riches qui sont excessivement polis.
0: Il y a Fleschner qui veut placer une virgule.
2: Je voulais dire une chose. Moi, lorsque l'imposition intervient dans le respect, ce n'est plus du respect pour moi.
0: Pardon?
2: Lorsque l'imposition intervient dans le respect, ce n'est plus du respect pour moi. Ça devient de la contrainte. C'est juste une crainte de la personne qui se trouve devant vous et c'est bien différent du respect. Donc, faudrait qu'on fasse la différence là.
0: D'accord. On va écouter Moslan aussi. Moslan?
5: Moi, je dirais que je suis un peu mitigée par rapport à vos avis parce que je pense que le respect, c'est plutôt un devoir. C'est une obligation, surtout envers une personne âgée. Vous voyez, mais je dirais que le respect a deux visages. Pourquoi? Il y a le respect qui s'impose, le respect face à la force des choses, face à la personne que tu as en face de toi, face à une autorité, face à un parent plus âgé. Ça, c'est un respect qui s'impose. Même si Raïssa a dit que c'est de l'abus de droit, pour moi, c'est une forme de respect. Parce que c'est vrai que tu es contraint à respecter cette personne, mais tu dois la respecter en fonction du statut que cette personne a devant toi. Maintenant, qu'il a posé une question disant que est-ce que le respect, c'est une valeur qui doit se mériter en fonction des actes que l'on pose? Moi, je dirais que oui. Il y a d'abord le respect que l'on voit quelqu'un naturellement. Le respect face à des individus. Bonjour, bonsoir, ça va, oui, et toi? Des marques de politesse. Maintenant, si la personne en face de toi n'est pas forcément polie, n'est pas forcément réceptive face à ce que toi tu dis, ne t'accorde pas de la réciprocité, je dirais. Je ne pense pas que tu vas continuer à vouloir saluer cette personne, à vouloir être jovial, je dirais. Je ne sais pas si vous voyez un peu ma logique. Au fait, le respect, c'est plus quelque chose qui s'impose et qui se mérite. S'impose dans le sens où les personnes âgées, ton statut, ta manière d'être. Maintenant, ça se mérite dans le sens où c'est plus la société, la vie en communauté, ton caractère, tes actes. C'est pour ça que je dis que, en fonction de ta question, moi, je suis un peu plus des deux. C'est plus la complémentarité. Parce que le respect, déjà, tu le dois à ton co-citoyen, à ta personne, à la personne que tu as en face de toi. Mais tu dois aussi la faire garder. Tu dois faire en sorte que cette personne continue d'avoir ce respect-là pour toi. Et ça, c'est seulement en fonction de tes actes.
0: Et justement, Massal, oui, Fleschner?
2: Oui, je reviens encore sur l'imposition dans le respect. Vous voyez, quand on parle encore d'imposition dans le respect, à travers le raisonnement de Moslan, on va voir deux types d'imposition. Il y a l'imposition naturelle qui est là. C'est-à-dire, juste parce que vous êtes une personne âgée, je vous dois du respect. Mais il y a ceux-là qui imposent. C'est-à-dire, eux, ils disent, tu dois me respecter. Et c'est là qu'intervient la crainte. Donc, faudrait qu'on fasse aussi de différence là.
0: D'accord, Fléchet, justement, j'ai une mise en situation pour toi. Une femme reste dans une relation où son compagnon l'insulte régulièrement en public et en privé également. Pourtant, devant la famille, on lui demande de continuer à respecter parce que c'est son homme. Un homme, ça se respecte. Alors, dis-nous, le respect doit-il survivre même lorsqu'il n'y a plus de considération ni de dignité?
2: Je dirais une chose. Respecter une personne, c'est pas perdre ma dignité. Ça perd un.
0: Très bien.
2: Si une personne se trouve dans un endroit où elle voit sa dignité bafouée, si elle reste, elle n'a pas de respect pour celui qui se trouve devant lui. Parce que quoi? Voyez déjà que si Dieu qui nous a créés...
0: Excuse-nous, hein. Il y a Vic Mendes qui dit « Le respect doit être réciproque. » Et il y a Dermond qui dit « Développe ce que tu mets dans abus de droit, ce que Raïssa a déjà fait. »
2: Oui. Ok, je disais que si une personne reste dans une situation qui met en péril sa dignité, elle ne respecte même pas celui qui se trouve devant elle. Elle a juste la crainte de ce dernier. Pourquoi? Parce que si Dieu nous a dit « Aime ton prochain comme toi-même », il sait que toute chose que l'homme est capable de faire, il doit d'abord être en mesure de se faire à lui-même. Si je dois respecter une personne, il faudrait que je sois capable de me respecter. Mais si je reste dans une situation qui met en péril ma dignité, je ne me respecte pas. Et d'office, ce que je vois à l'autre n'est pas un respect. C'est juste de la crainte.
6: D'accord. Ok, Amoslan, à présent, dans une famille, un père interdit à ses enfants de donner leurs avis sous prétexte que les enfants doivent seulement écouter. Avec le temps, les enfants deviennent distants, froids, et n'ose plus communiquer avec lui. Peut-on encore parler de respect dans une relation où la peur remplace le dialogue?
5: C'est ce que Fleischner a dit. Ce n'est plus du respect, mais c'est beaucoup plus de la crainte. Déjà parce que le respect ne veut pas dire que tu es contraint à ne plus ouvrir ta bouche, ta liberté d'expression. Oui, il y a certains parents. C'est vrai qu'il y a certaines choses qu'on ne dit pas. Mais là, ta question, c'est dans une relation où la peur, au fait, je dois pouvoir parler. C'est vrai qu'il y a des choses que je ne peux pas dire forcément à mon papa, c'est vrai. Ou bien il y a des vérités que je ne peux pas lui dire. Mm-hmm. Mais il y a de ces choses-là que je peux lui exprimer sans forcément avoir peur qu'il me frappe, bien qu'il me tape dessus. Je ne sais pas si vous voyez un peu ma logique. Mm-hmm. C'est-à-dire que quoi? Moi, je vois plus ça comme de la crainte, de la peur. Et c'est de là que la distance s'installe. Parce que si tu es avec quelqu'un que tu considères, quelqu'un de ta famille, un mentor, à qui tu ne peux pas parler, à qui tu peux strictement rien dire, sous prétexte que tu es un enfant et les enfants n'ont pas le droit à la parole. Je trouve que c'est un peu tout là, c'est un peu surexagéré. C'est vrai qu'il y a des choses que les enfants peuvent pas dire, je reviens dessus, mais il y a de ces petits trucs là qui touchent quand même les enfants et qui ils peuvent exprimer ça juste avec leur papa, avec leur maman, parce qu'ils voient que c'est un membre de leur famille plutôt.
6: D'accord. Oui, Michael.
3: Avant qu'on ne continue, de peur que les idées m'échappent. Vous avez, après moi, parlé, vous avez expliqué le fait qu'on peut vouer du respect aux aînés, que cela c'est normal, surtout dans notre contexte africain. Mais quelqu'un a dit « définissez le respect », je crois qu'il a raison. Cela nous amènera à faire la nuance que j'aimerais. Respect, c'est un sentiment de considération, d'égard envers quelqu'un ou quelque chose, manifesté par une attitude déférente envers cette personne-là. Maintenant, lorsque vous, l'autre face, donc parlons de la crainte, crainte, lorsque vous craignez quelqu'un, la crainte est définie comme le fait de craindre ou de redouter quelque chose. Craindre en soi, ça fait respecter, mais révérer. Là c'est plus dans un sens figuré. Donc c'est avoir peur de. Craindre, avoir peur de quelque chose. Donc, celui qui a demandé a raison en ce que l'aîné que vous voyez, l'aîné qui peut-être de sa personne impose de votre part un certain respect, moi je ne trouve pas que ce que vous lui vouez, ce n'est pas forcément du respect. Comme je viens de le dire, le respect ce n'est pas seulement le saluer ou le considérer, lui mettre le vous. voyez ses attitudes au quotidien. Non, ce n'est pas cela. Le respect va bien au-delà. Parce que j'ai dit que le respect s'inspire, et d'autres m'ont contredit, c'est leur avis. Mais pourquoi je dis que le respect s'inspire? On peut vous respecter et le respect vient naturellement. Une personne qui ne vous a jamais rencontré, une personne qui peut-être même est plus âgée que vous, va vous respecter et vous considérer comme si vous étiez peut-être même son maître. Voyez? Et cela, ça vient naturellement lorsque vous êtes une personne qui a de la valeur humaine. La valeur humaine, parce qu'on respecte spontanément une personne qui est honnête, une personne qui est juste, une personne qui est disciplinée et qui est loyale. On respecte ce genre de personnes rapidement. Parce qu'on a tendance à voir en vous quelque chose que vous reflétez et qui est fort, quelque chose que la personne qui vous respecte recherche. Et c'est tout ce qui amène ce respect, l'admiration qu'on vous voue d'abord. Et en vous côtoyant, vous voyez que cela crée d'abord un respect mutuel. Vous voyez, voilà pourquoi je dis que ce n'est pas dans tous les cas qu'il faut imposer le respect. Ça crée un respect mutuel. Parce que vous, en étant admiré de la personne, vous allez encore plus vous faire respecter. Cette révérence que la personne voue à votre égard va monter d'un cran lorsque vous aurez également un retour de respect à son encontre. Et il n'y a pas de conflit dans ce genre de société. Il y a des relations humaines basées plus sur la confiance. Donc moi, je trouve que respect, on peut bel et bien respecter une personne aînée en Afrique comme on peut bel et bien ne pas le respecter. Je vous dis bonjour ne veut pas dire que je vous respecte. C'est de la politesse. C'est de la gentillesse. Okay. C'est une manière pour moi de vous montrer que je suis éduqué. Point.
0: D'accord. Oui. D'accord. Justement, Michael.
6: Oui, une mise en situation pour toi, Michael.
3: Oui.
6: Un chef de quartier est connu pour être violent verbalement avec tout le monde. Les habitants lui obéissent uniquement parce qu'ils ont peur de ses réactions et de ses relations. Est-ce du respect ou simplement une forme de soumission collective?
3: Vous l'avez dit, c'est de la soumission collective. Il est le chef de quartier. Si, bon, nous ne feignons pas de lui montrer que nous le respectons, ben, il risque de soit nous bannir du village, soit nous imposer des corvées. Donc.
0: Des corvées?
3: Par crainte.
0: Encore 21e siècle?
3: Non, je le dis. Vous dites qu'il est violent.
0: Il est violent, ils ont dit.
3: Il est violent verbalement
6: avec tout le monde.
3: Mais bon, s'il m'insulte, si je ne reste pas dans mes carcans.
0: Un chef quartier qui t'insulte.
3: Voilà.
0: Tu dois te taire, Fleschnell.
3: Regardez, je ne reste pas dans mes carcans, si je le provoque, parce qu'il est déjà mauvais verbalement, il n'a pas le verbe, et il insulte tout le monde. Donc, moi, ce que je ferais juste, c'est de me montrer sage devant lui, par peur qu'il ne déverse sur moi sa mauvaise verbalité. Vous voyez, donc, ce n'est pas du respect.
0: Les gens un peu comme,
3: ce n'est pas du respect.
0: Des gens de la génération Z, pour lui montrer que ce n'est pas à tout le monde qu'il faut parler mal.
3: Il inspire.
0: Parce que si une personne ne lui marque pas le coup, ça va continuer, ça va perdurer de génération en génération
3: et c'est
0: s'il survit encore.
3: Il inspire de la crainte et de la peur, c'est tout. Il n'inspire aucun respect. Parce que, bien vrai, il sera âgé, mais au fond, comme je le dis, il demeure d'une part garçon immature.
0: Mais qu'est-ce qui va le pousser à manquer de respect aux gens comme ça, moi? Et justement, Raïssa, dis-nous, une jeune femme travaille dans une entreprise où son patron l'humilie constamment devant ses collègues. Alors, malgré cela, il exige qu'elle reste respectueuse parce qu'il est le supérieur hiérarchique et c'est lui qui lui donne son salaire, tout ça. Elle dépend de lui, d'accord? Un jour, elle décide de répondre calmement pour défendre sa dignité et on l'accuse immédiatement d'insolence. Alors, a-t-elle manqué de respect ou a-t-elle simplement refusé l'humiliation?
4: Moi, je trouve même qu'elle a très bien agi. Elle n'a en aucun cas manqué de respect à ce monsieur. Elle a posé des cadres, des limites claires. En fait, c'est de ça, moi, je mets imposer le respect. Là, elle a imposé son respect. Elle a dit non, monsieur, arrêtez, ça me dérange et tout parce que vous m'humiliez. Maintenant, s'il l'a traité d'insolente, c'est qu'il ne connaît pas la définition du mot insolence. Parce que quand on parle d'insolence, c'est généralement quelqu'un qui ne contrôle pas ses mots et qui parle de manière, je dirais, très irrespectueuse. Hein, parce que l'insolence, c'est ça. Mais si elle s'est assise, elle vous a parlé calmement. Ce n'est plus de l'insolence. Je veux dire que d'abord, ce monsieur, non seulement il est irrespectueux, en plus de ça, il ne maîtrise même pas l'emploi des mots qu'il emploie.
0: Et justement, Raïssa dit, non, un parent ou un adulte mérite-t-il automatiquement le respect, même lorsqu'il est toxique ou injuste?
7: Moi, je dirais oui. Hein. Je sais que vous ne serez pas d'accord, mais moi, je dirais... En fait, j'ai dit qu'on doit respecter. Moi, je pense qu'on respecte tout le monde. Peu importe ce que tu me feras, je vais te respecter. Et ce n'est pas parce que tu me fais du mal que je ne vais pas te respecter. Cependant, je vais poser des cadres et des limites claires. Ce n'est pas parce que... Par exemple,
0: quels sont ces cadres et ces limites?
7: Je prends un exemple. Tu me voles. Ce n'est pas pour ça que j'irai te voler, mais je vais commencer par t'insulter. Pas du tout. J'irai vers la justice.
0: Tu vas rester ton baron en justice?
7: Mais oui, tu m'as volé. Tu m'as volé.
0: Non, mais c'est pas ton parent qui t'a volé.
7: Je dis, on m'a volé l'argent de la sueur de mon front. Vous-même, vous aussi. Ah, arrêtez.
0: Mais attends, tu sais, on fait une matière là, la matière là, comment on appelle ça? Procédure pénale. Voilà, en procédure pénale où on a une. En procédure pénale où il y a. Immunité familiale.
7: Ok. Tu veux me en dire cas que de l'immunité tu vas... familiale, c'est pas grave. Je ne vais plus laisser mon argent où. Non, je vais plus laisser mon agent ou
0: la personne de te rembourser, mais pas.
7: Ok.
0: Je dis si c'est bon. Être puni pénalement, ou bien est-ce que j'ai menti mes aînés là?
7: Si la personne n'est pas punie pénalement.
2: On ne peut pas enfermer son parent.
7: Je ne refuse pas.
0: Mais son parent proche, mais tes tantes, tes oncles, tu peux les enfermer.
7: Je ne refuse pas, tant que c'est la famille là. Quand je dis poser mes limites, mais c'est que je vais plus laisser l'argent, vous allez voir, et je vais plus donner l'argent si facilement. Ça veut pas dire que je vous manque de respect. Non, j'ai posé mes limites. C'est parce que je vous montrais de l'argent, je laissais ça à votre guise que vous avez volé ou bien vous avez utilisé ça. Comme vous voulez, non. Vous n'allez plus voir mon agent. Est-ce que j'ai manqué de respect à quelqu'un? Pas du tout, je ne dis rien, mais j'applique mes règles en fait. C'est ça pour moi, le respect.
0: Et justement, moi je dis, l'âge ne donne pas tous les droits. On peut rester poli envers un adulte sans accepter les humiliations ou les abus. D'accord. Alors, Flichnel, dis-nous, les parents utilisent-ils parfois le mot respect pour empêcher les enfants de s'exprimer?
2: Oui, hein. Ils utilisent.
0: Ah, si, mais humblement, toi, tu es humblement.
2: C'est pas parfois, ils utilisent ça fréquemment. Ils utilisent ça fréquemment, je dirais. C'est même pas parfois. Surtout nos parents africains, là. Alors, il n'y a pas venant de moi. On te fait quelque chose et ils ont quelque chose qu'ils disent là. Ils disent que entre le grand et le petit, là, on dit enfant, mais quand t'as fou, m'aider. Vous comprenez ça? Mais quand t'as fou, mais ça dit qui peut piétiner l'autre, quoi. Et on accepte, c'est la norme, le grand peut piétiner le petit. Et le petit, tout ce qu'il a fait, c'est de se taire
5: c'est
2: et de subir. Vous voyez? Et là, si celui qui subit, il est respectueux. Mais celui qui refuse de subir, il dit non, mon grand frère, il n'a pas raison, pourquoi il va me faire telle chose? On trouve qu'il est insolent, il est irrespectueux. Et c'est ce qui se passe dans nos familles africaines.
0: Mais est-ce qu'un parent, le respect doit être automatique ou hiérarchique? Quand je dis hiérarchique, en mode, on doit respecter selon le droit d'aîné.
7: Moi, je pense que le respect de ce que mon papa m'a appris, il doit être automatique et non hiérarchique.
2: Merci.
7: Il doit être automatique. Quand je dis
0: mais est-ce que la société africaine...
2: Non, mais malheureusement, il y a une chose, hein. Le respect naturellement doit être automatique. Mais si on rentre dans les familles africaines, c'est hiérarchique. Et vous allez voir souvent, nous qui sommes les plus petits des familles là, souvent vous subissez plus. Il n'y a pas celui qui va vous respecter. Souvent même celui qui devrait vous respecter.
7: Les plus petits des familles.
2: Les plus petits qui devraient vous respecter.
7: C'est-à-dire les benjamins, c'est ça?
2: Oui. Non, j'en viens. C'est les enfants qui sont au milieu là, qui souffrent vraiment. Parce que eux là, ils doivent respecter les aînés. Maintenant, les benjamins qui doivent respecter celui-là, papa et maman vont le chouchouter tellement que le petit peut dire tout ce qu'il veut à l'autre. Pendant que l'autre en lui dit, respecte l'aîné, respecte l'aîné.
0: Mais aujourd'hui, je crois que ça diminue quand même.
2: Oui, ça diminue.

0: suite au non-respect de ce que tu lui aurais dit, à la non-exécution de ce que tu lui aurais dit, tu vois. Donc, moi, je dirais que c'est pas du tout du respect, c'est beaucoup plus de la crainte, en fait.
1: Et justement, moi, ça, j'ai une question pour toi. Dis-nous, si le respect se mérite, que doit faire quelqu'un qui est pauvre, faible ou sans pouvoir pour être respecté? Si le respect se mérite, que doit faire quelqu'un qui est pauvre, faible ou sans pouvoir pour être respecté?
0: À chercher l'argent, franchement.
2: Maslan, tu reviens.
3: Et d'une voix douce, elle dit, il doit chercher l'argent.
0: Okay, excusez-moi, mais j'aimerais argumenter. Tu as dit quelqu'un de pauvre, sans
1: faible,
0: faible
1: et sans pouvoir.
0: Quelqu'un de pauvre, faible
1: et sans
0: pouvoir.
1: Pouvoir.
0: Pauvre, contraire, riche. Faible. Quelqu'un qui a de l'argent.
1: Force.
0: Mais quelqu'un qui a de l'argent a de la puissance. Faut pas se mentir. Quelqu'un qui a de l'argent, du pouvoir. Je dis pas que le pauvre ne doit pas être respecté. Mais quelqu'un qui est pauvre déjà et qui est faible, sa faiblesse vient d'où? C'est lui-même. Il n'a pas confiance en lui. Il ne se voit pas. Si toi-même, tu penses que tu es faible, qu'est-ce que tu veux? Au fait, nous sommes l'image que nous renvoyons aux autres. Tu peux pas paraître désordonné, vouloir que on te respecte. Tu peux pas paraître sale. Tu peux pas paraître en manque de confiance en soi et vouloir qu'on te respecte. Vous voyez, donc chaque chose, c'est l'image que tu renvoies de toi qui fait celui que les autres respectent. Donc quelqu'un qui est pauvre, faible et qui manque de confiance en lui, je dirais, cette personne doit se démarquer, doit apprendre à se faire confiance, doit vouloir évoluer. Et dans tout ça là, l'argent viendra.
3: Moi,
0: et
3: par contre, je suis pas d'accord avec ma CP. Parce qu'il y a des pauvres là, ils aiment leur situation. Tout le monde ne veut pas devenir riche. Ça ne veut pas pour autant dire qu'il n'aura pas de respect et tout. Non, il y a des gens qui ne veulent pas le pouvoir, tout ce que ça leur confesse, ils ne veulent pas se gêner. Mais par contre, il y a des pauvres qui sont très propres. Hein. Ils ont confiance en eux et tout. Donc, c'est pas parce que... en fait, tous les pauvres ne sont pas sales, désordonnés. Non, non, il y a des pauvres très organisés, très disciplinés, très beaux et tout. Ils se débrouillent avec le minimum qu'ils ont.
0: Il faut prendre le cas du pauvre qui est dans la mise en situation. On a dit qu'il est pauvre. Faible et quoi? Pauvre, faible et désordonné. Quel pauvre, faible et désordonné? Faut donner solution.
3: Il y a désordonné dedans.
0: Non,
3: bon.
0: Il est pauvre, faible et impuissant, bien quelque chose.
3: Oui, impuissant, c'est pas manque d'argent.
0: Manque de pouvoir, c'est vrai qu'il manque de. C'est ça, j'ai dit qu'il doit avoir confiance. Je ne suis pas allée contre ce que tu as dit. Mais quelqu'un qui est pauvre, faible et manque de puissance.
4: Oui, Fleshnet.
3: Oui, Fleshnet.
5: Ok, j'aimerais répondre à Moslan. D'abord, la richesse, c'est pas synonyme de respect. Il faudrait que nous puissions comprendre ça. Tu comprends? Lorsque tu me dis que tu es riche, tu seras respecté d'office, c'est faux.
3: Mais dans notre société, c'est le mec.
5: Pas dans la société béninoise, je suis désolée. C'est vrai que la société béninoise prône le respect, mais il y a l'artiste là, père son âme, c'est où je pense, hein. Il est décédé, je sais pas. Bon, en tout cas, il y a l'artiste là. Il est vivant. Ok, Dieu merci. Tu touches du bois.
3: D'accord.
5: Il disait que si le Béninois t'aime, même si tu es dans la vie déchirée,
3: il va t'aimer
5: toujours. Il va te respecter.
3: Mais c'est de la théorie.
5: Mais
3: hein.
5: Si. Non. C'est faux. C'est vrai. C'est pas de la théorie. Famille. Il a raison. Moi, j'ai remarqué ça. Le Béninois, c'est vrai que nous, les êtres humains, nous sommes attirés par le matériel et autres. Mais le Béninois aime le respect. Si tu es riche et toi, tu ne respectes personne au quartier. Si tu veux là.
3: Bon, là c'est vrai.
5: Garde ta voiture devant. Personne ne va te respecter.
3: Okay.
5: On va même verser de l'eau sur toi si possible. Maintenant, lorsque tu dis.
0: Je veux soulever un point là. Parce qu'on dirait que vous ne me comprenez pas. J'ai bien dit que. Vous avez dit. Je suis allé point par point. Vous avez dit quelqu'un de pauvre, faible et qui manque de puissance. J'essaie de vous dire que quoi. J'ai commencé en disant que c'est vrai. La personne doit chercher l'argent. Si éventuellement cette personne veut être riche, faut un peu la logique. Maintenant, j'ai dit que quelqu'un qui est faible, c'est la manière... Comment moi-même qui suis là, je vais me trouver faible? Si tu te trouves faible, les autres vont te trouver faible. J'ai bien précisé que cette personne doit adapter ses conditions. C'est-à-dire que cette personne doit prendre confiance en elle. C'est vrai, tu n'as pas forcément besoin d'être riche pour être respecté. Tu y a des pauvres qui sont respectés. Mais j'essaie de vous dire que arrêtez, laissez-moi aller au bout de mes idées. J'aime pas comment. J'essaie de vous dire pas là que quoi. Chacun avec sa méthode. Moi, je lui conseillerais plus de prendre sur lui, d'essayer d'avoir confiance en lui, de vouloir évoluer.
2: Mais toujours la richesse.
0: En fait, vous ne croyez pas à ma parole.
2: Ouais, ouais.
3: Raïssa,
2: toujours la fin. Avec Moslan, il ne faut pas oublier. Gagner la richesse, quoi.
1: Raïssa dit non. Si le respect doit s'imposer par les.

0: lois ou des sanctions, n'est-ce pas là la preuve que l'être humain n'est pas naturellement respectueux? Si le respect doit s'imposer par les lois ou par des sanctions, est-ce que ce n'est pas la preuve que l'être humain est naturellement irrespectueux?
1: Oui, naturellement, l'homme est de nature barbare, tout le monde le sait. Et justement, c'est grâce aux lois, à l'éducation, qu'on arrive à redresser l'homme, on arrive à nous récupérer. Sinon, si tout le monde devait vivre sans lois, sans éducation, je pense qu'on serait dans une société très, très désorganisée où on pouvait tous s'entretuer, se manquer de respect. Donc oui, craindre les lois aussi, force à imposer le respect.
0: Fléchnel dit non. Qu'exiger le respect à tout prix, ce n'est pas simplement un problème d'ego mal placé?
2: C'est ça, non? Pourquoi exiger le respect à tout prix? Si vous savez que vous êtes un homme honnête, du moins, vous n'avez même pas besoin d'exiger le respect parce que naturellement, les autres vous voulent le respect qu'il faut.
0: Vous savez, il y a dans notre société, surtout celle béninoise, je vais prendre des exemples terre à terre entre amis. Quand, par exemple, de base, tu es une personne très respectable et respectueuse aussi, et que tu commences par des gens qui te voyaient déjà en dehors de ton cercle, commencent à rentrer dans ton cercle, ce que tu n'as pas l'habitude de tolérer, ces personnes-là te le font et te manquent de respect, inconsciemment peut-être. Hein. Est-ce que là, on va encore parler de respect imposé ou de respect mérité? Si ça vient déjà de
2: reprends,
0: ton...
2: Reprends, s'il te plaît.
3: Exactement, reprends. Parce que moi, je n'ai pas compris. Reprends.
0: Je vais prendre un exemple terre à terre.
2: Oui.
0: Tu es une personne respectable et respectueuse. D'habitude, des gens te voient dehors en mode, cette personne-là, c'est une personne respectable, il faut respecter cette personne. Mais quand ils arrivent dans ton cercle, ils commencent par te manquer de respect. On a tous vécu ça.
2: Oui.
0: Vous avez tous vécu ça. Donc, si quelqu'un n'a pas vécu ça, c'est que c'est un extraterrestre quand même.
2: Je comprends.
0: Mais là, est-ce que c'est encore un respect mérité ou imposé? Est-ce que tu dois encore imposer ce respect-là à cette personne-là? Ou bien ça doit être mérité?
1: Rien, aucun des deux en fait, parce que de base, quelqu'un qui te respectait rentre dans ton cercle ne te respecte pas.
0: Parce qu'il se dit, bon, on est des amis, quand ils rentrent en quoi, et
1: ça je veux dire. Ça veut dire qu'au départ, cette personne ne te respectait pas. Cette personne faisait semblant, parce que cette personne sait que le respect est une valeur prônée chez toi. Donc, la personne va faire semblant de te respecter pour pouvoir intégrer ce cercle-là. Et une fois dans ce cercle, il va montrer son vrai visage en
4: mais
1: fait.
4: Là, ça veut dire que cette personne à qui on a manqué de respect, doit imposer son respect.
1: Laissez partir.
4: Oui, c'est ça. En fait, oui, c'est tout ça la quête dans laisser partir. Parce qu'elle a posé des limites claires. Elle a vu que ça dépassait son arbre de paix.
1: Tout ça dans le respect.
4: Tout ça dans le respect, naturellement.
0: Fléchnel.
2: Okay.
0: Oui, je viens.
2: Si j'ai bien écouté et la mise en situation,
0: oui,
2: c'est comme de l'extérieur. Parce que tout ce temps que nous sommes,
0: ou bien tu veux que
2: le comportement que nous avons au dehors n'est pas forcément ce que nous avons dedans.
0: Oui.
2: Et ce qui
0: ou même avec nos parents. Hein. Même je suis sûr que si par exemple tu... imaginez que c'est moi la maman. Je suis sûr que par exemple si j'étais la maman de telle personne, vous auriez aimé que je sois votre maman. Mais à partir du moment où Dieu fait en sorte que je sois votre maman, ce serait plus pareil. Vous allez bavouer en mode... C'est comme si on reconnaît la valeur d'une chose que quand on perd la chose ou bien que quand on n'a pas cette chose-là. Je ne sais pas pourquoi c'est comme
2: okay,
0: ça.
2: Je disais, une personne qui n'est pas proche de nous ne voit que les qualités que nous lui montrons. Vous voyez? Ce qui veut dire que cette personne ne sait pas ce que vous aimez et vous n'aimez pas. Donc, quand la personne rentre dans votre carcan et que la personne pose un acte qui vous met mal à l'aise, c'est à vous de ramener cette personne sur le chemin pour dire « Ah, telle chose, on ne me fait pas ». Donc là, moi, je ne vais pas parler d'un manque de respect, en vrai. Parce que je ne te connaissais pas. Je ne savais pas que toi, par
0: mais
2: exemple...
0: Mais pourquoi, quand on n'était pas amis, tu me respectais alors?
2: Non, lorsqu'on n'était pas, pas amis, il n'y avait pas eu cette situation qui nous a opposés, peut-être.
0: Non, il n'y a pas de
1: rien
0: situation
1: nous
0: oppose. Non.
1: Je suppose,
0: en mode, tu me vois
1: tous
0: exemple,
1: les jours, on n'était pas amis, tu me saluais. Maintenant, on est devenu
0: pas
1: amis.
0: Pas forcément saluer, mais tu
1: non,
0: me non, respectais, tu me vois
1: un
0: certain respect.
1: Un exemple,
0: mais quand on
1: n'a
0: commencé pas à être amis, tu me dis, oh, toi là, tu es trop bête. Toi, alors que peut-être, je ne sais pas si tu comprends un peu ce que je dis.
2: Je vois. Mickaël.
5: Moi, je trouve que dans ce genre de situation, une personne lambda qui vous voyait auparavant et qui de par votre personnalité, vous respectez. Cela peut même être du respect en soi. Vous voyez? Mais une fois que vous l'avez rapproché de vous...
4: Mais est-ce que c'est une défaillance qu'il a vue à...
5: Voilà, bon, pas forcément une défaillance. Mais là, on peut être porté à se demander est-ce qu'il vous respectait réellement ou c'était juste...
4: Bien, cette personne va dire non, façade. Le mystère que cette personne a caché, je connais déjà ce mystère, voilà. Non, il n'y a
5: ou
4: plus à respecter.
5: Ou c'était juste une façade. Mais toujours est-il que dans ce genre de situation, moi, je me dis une chose. Si vous êtes une personne de principe, si le respect, les valeurs que vous prônez demeurent les vôtres, si la loyauté que vous prônez demeure votre, vous n'allez pas, vous n'aurez pas à rejeter cette personne avant qu'elle s'en aille d'elle-même. Voyez, c'est comme si vous êtes une personne travailleuse. Vous vous n'aimez, vous ne tolérez pas la paresse. Et cette personne, par l'admiration qu'elle porte à vous dans votre travail, se dit « Ah, je vais aller avec vous ». Elle a tout fait pour rentrer dans votre cercle d'amis de travail. Mais vous constatez à la longue qu'il est désinvolte, il ne s'intéresse
4: voilà,
5: pas trop.
4: Désinvolture.
5: Mais vous verrez à la longue, ce genre de personne, il ne résiste pas à l'atmosphère de travail. Il va progressivement commencer par se retirer. Ce sera à vous-même d'aller le chercher pour dire, mais qu'est-ce qui ne va pas? Mais il va se retirer. De la même manière, lorsqu'il vous manque de respect, et vous demeurez... non, pas passif. Si vous demeurez fidèle à vos principes, il va se retourner de lui-même. Parce que si vous demeurez fidèle à vos principes, je suppose, vous discutez et il se permet de vous lancer une mauvaise vanne. Vous le recalez immédiatement, même si vous êtes en public. Vous le recalez immédiatement sur le champ. Ou vous tolérez, mais vous vous retrouvez en intimité pour lui dire plus jamais ceci. Vous verrez que soit cette personne adopte, soit elle s'éloigne de vous.
4: Et justement, hein, Michael, dis-nous. Oui, justement, Michael, dis-nous.
5: Bon, je le dis pourquoi. Je prends un exemple. J'ai une personne avec qui on a commencé par être amis une fois. Et au début de notre relation, je parle d'amis, on est amis. Cette personne-là, on causait. Elle m'a insulté, hein, imbécile. On causait, on riait. Mais bon, on était tous deux seuls.
4: Voilà ce que cette personne ne pouvait pas te
5: voilà,
4: dire
5: auparavant. Parce que auparavant, moi, j'étais quelqu'un. Dès que je
4: non, sors, mais il y a des gens comme ça.
5: Dès que je sors de mon cou, je rentre. Et bon, je crois quand même aux rencontres. Hein. Il s'est fait qu'on s'est rencontrés et cette personne a été attirée par ma personnalité. Et a voulu devenir mon ami, vous voyez. Mais voilà qu'un jour on discute, cette personne me dit cela. Moi je lui ai dit
4: tu
5: sur le champ.
4: Tu poses ta limite.
5: Voilà, moi on ne me dit pas ça. Même si nous sommes amis, on doit se respecter. Moi je ne vais pas t'insulter. Moi j'aime pas qu'on m'insulte.
4: Et justement, Michael, on a une question pour toi.
3: Alors la question c'est, une personne calme et gentille est-elle souvent moins respectée qu'une personne agressive?
5: Bon, une chose est de comprendre que...
4: Tu vois, un peu comme, je vais te caricaturer. D'accord. Ça. Tu vois comment Raïssa, elle est calme, ou bien toi, tu vois, par exemple...
5: Elle est calme, oui.
4: Tu vois, en tout cas, une personne calme, un peu comme Michael, Fleischner, hein, Raïssa, des personnes assez calmes, gentilles, qui n'aiment pas les problèmes, tout ça, qui restent dans leur coin, et des personnes rouillant, un peu comme moi, quoi, tu vois, un peu. Des personnes, je sais pas, à moins de trucs, qui commencent pas à crier, qui commencent pas à s'enflammer. Qui sont prêts à...
5: Mais bon, vous voyez...
4: C'est ce genre de personnes. Vous voyez, les gens ont tendance à avoir peur plus des gens qui crient.
5: Oui, qui...
4: Que des gens qui sont calmes. On voit que non, celui-là... On voit que celui-là, oui. On voit que celui-là... Non, il est trop calme. Mais non, il est tout le temps gentil. Mais on voit que celui-là, il crie tout le temps, il est tout le temps méchant, tout ça. Donc, faut plus... Alors que...
5: Mais bon, avant de continuer, petite parenthèse, méfiez-vous des... C'est apparence calme.
2: Mais
5: c'est
2: si,
5: fermé.
2: Je les aime pas.
5: C'est fermé.
4: Tu n'aimes pas les personnes calmes?
5: Je ne dis pas.
4: Parce
5: qu'ils
4: sont hypocrites, c'est ça, Fleischner?
2: Les personnes qui sont calmes.
4: En parenthèse, c'est une petite parenthèse qu'on dit.
5: Oui.
4: En ouvre une petite parenthèse sur ton truc. Attends. Fleischner dit, nous, j'ai envie d'écouter Fleischner. Fleischner dit, nous, les personnes calmes, quoi?
2: Les personnes calmes, on ne sait jamais ce qu'ils pensent, ce qu'ils veulent. Alors que celui qui parle, on connaît ses pensées. Encore que vous allez remarquer, celui qui parle, lorsque tu lui fais quelque chose, il va te dire, ne me fais plus ça. Si tu fais ça, désormais, je vais te faire ça. Il va jamais te faire ce qu'il veut te faire. Vous comprenez? Mais celui qui est calme, il est là.
4: Tu es de novembre?
2: Tu fais ça?
4: Tu es de novembre?
2: Oui, je suis de novembre.
5: En tout cas, bon, moi
2: celui
5: je
2: qui
5: le
2: est calme, qui va vous faire ça.
5: Je le dis
4: parce que celui qui est calme, ça va, tu vas pas t'en rendre compte.
5: Vous voyez,
4: voilà. Tu vas pas t'en rendre compte.
5: Vous voyez, la mer est calme. La mer n'est pas bruyante, même
4: quand on parle des personnes calmes, on parle des personnes qui ne parlent. Tu fais, c'est, on parle des personnes dont tu marches une fois sur ses pieds, la personne ne te dit rien.
5: Oui, oui, bon, en fait, ceci c'est juste.
4: Quand tu as vu Raïssa, maintenant je connais Raïssa, tu lui fais ça une fois, elle va te gifler.
5: C'est juste une parenthèse.
4: Elle va te gifler, elle va crier sur toi.
5: Nous sommes d'accord, c'est juste une parenthèse. Je voulais juste montrer cette face-là. Vous voyez la mer, au fond, lorsque vous naviguez en mer, en pleine journée, tout va bien, c'est calme. Mais si jamais vous faites l'erreur de tomber là-dedans, vous allez comprendre que voilà, c'est pas calme.
4: C'est pas vraiment
5: parce que calme. Vous n'allez pas vous en sortir si vous ne savez pas nager. Mmh. Et il faut pouvoir nager des kilomètres pour retrouver le bord. Vous voyez, donc c'est comme ça. On en revient à la question.
4: Toi, tu n'es pas une personne calme parce que quand la personne t'a traité d'imbécile, tu t'es pas tué. Tu as quand même. Bon. C'est pas que tu l'as insulté, mais tu as comment posé des limites claires.
5: Voilà.
4: En gros, ne me fais plus ça. C'est... Mais une personne vraiment calme ne va rien te dire.
5: Oui,
4: il va consommer, tu vas faire ça une, deux. La troisième fois, il va bondir.
5: Mais vous avez dit une personne calme, une personne gentille, comparée à une autre personne qui est violente.
4: Pas violente, hein, mais une personne agressive.
5: Agressive, violente. Laquelle des deux impose plus
4: de respect.
5: Moi, je vais...
4: Honnêtement,
5: une chose, ce n'est pas en étant agressif, violent, qu'on impose le respect. Le respect ne s'impose pas de cette façon. Même la personne qui est calme et gentille, si elle sait dire non, si elle sait refuser l'humiliation, si elle sait défendre sa dignité, affirmer son autorité et établir des règles, elle va se faire respecter. Vous voyez, ce n'est pas... celui qui a des choses à dire, celui qui a des choses importantes à dire, ne divague pas. Il ne dit pas assez de choses. Mais il le dit de façon succincte. Donc, il va dire ce qu'il a à dire et se calmer. Mais c'est comme vous venez de le dire. Celui qui est trop loquace, il bavarde trop. Si tu me fais ci, je te fais ci. Il ne va jamais rien faire. Il n'a... Bon, moi, je trouve en soi que c'est une manière même de se ridiculiser. Trop parler. Vous voyez? Donc, non. C'est
4: Il y a des personnes qui te disent qu'ils vont te faire ça. Ils vont vraiment te le faire.
5: Mais
4: il y a des personnes qui disent, ils disent qu'ils vont faire, ils ne font pas parce qu'ils ont un cœur assez, ils ont le cœur sur la main, quoi.
5: Oui, en parlant de respect, donc vous le dites par exemple. Ouais, ce genre de personne calme, gentille, qui sourit avec tout le monde, mais un beau jour, sans mâcher vos mots, vous le blessez. Il vous reprend sur le moment, mais vous allez être étonné. Ah, mais lui,
4: je ne croyais pas comme ça.
5: Et vous verrez, en fait, cette réaction, ce choc que vous avez eu, ça fera que plus jamais vous n'allez reprendre la même chose. Mais voilà, vous êtes en train de blaguer, vous lancez la vanne, lui-même vous réplique en vannant, voilà. Vous allez reprendre après.
4: Et justement, Michael, moi je dirais que beaucoup confondent brutalité et force de caractère. Il y a des gens qui sont impolis et se disent en mode j'ai une force de caractère, je parle, je sais pas, je sais remettre quelqu'un à sa place.
5: Non,
4: tu peux très bien remettre quelqu'un à sa place, mais de façon très polie.
5: Voilà.
4: Flèche nil.
2: Ok. J'aimerais mettre un peu la vue sur quelque chose. Vous voyez, les personnes qui veulent imposer le respect. Pas le mot, leur rigueur, la manière d'être un peu brutale. Au début, les autres ont la crainte, ils commencent par le respecter, mais à la fin, on ne le respecte plus.
4: C'est vrai,
2: il perd le respect parce que on se dit quoi, et non, donc à dire nos coordinateurs, vous comprenez. Et quand c'est comme ça, personne ne le respecte, et lui il perd son respect au fil du temps. Donc, voilà un peu ce que
4: Et justement, Fléchine, dis-nous, les réseaux sociaux ont-ils détruit la notion du respect dans la société actuelle?
2: Ah, les réseaux sociaux, du genre, pour illustrer, je veux
4: Par exemple, insultes faciles, moqueries publiques, par exemple, sur les réseaux sociaux, s'attend, il y a trop de choses, trop de manque de respect. Les réseaux sociaux, c'est modernisé, comme on va dire, il n'y a plus de respect, il y a un champ libre, chacun dit tout ce qu'il veut, comme il veut, quand il veut, où il veut, à n'importe quel moment. C'est...
2: Merci beaucoup. Vous voyez, les réseaux sociaux, franchement,
4: tu vois une personne âgée qui pose, c'est comme si les réseaux sociaux, c'est une ouverture,
2: c'est un moyen
4: une impolitesse démesurée
2: qui permet de propager l'impolitesse un peu partout au sein de notre société. vous allez voir une personne âgée, la personne
4: qui pose quelque chose, tu vas voir un jeune qui n'a même pas, qui ne peut même pas être son enfant, qui va commenter, va mal parler.
2: Souvent quand moi je vois ces commentaires,
4: alors que dans la vraie vie tu peux pas faire ça.
2: Souvent quand moi je vois ces commentaires, qu'est-ce que je vais et consulter le profil de la personne et je vois que c'est un jeune et il se permet d'insulter une grande dame. Et c'est arrivé un jour, la dame là, je la connais très bien, c'est une dame respectueuse et respectable, je dirais. Elle, je lui voue même du respect. Elle fait sa publication. Le jeune homme vient, il parle.
4: La dame
2: répond
4: pas,
2: de manière simple.
4: Pouvoir,
2: et il répond encore de manière grossière. Je suis allée sur son compte, je vois, c'est un petit.
4: Oui.
2: Il dit, mais c'est quoi ça? Si il connaissait cette dame-là, il ne va pas oser parler.
4: Non, même s'il connaît la dame, hein, les réseaux sociaux donnent tellement de pouvoir, donnent de force, donnent un culot, un plot central, un toupet à la personne.
2: L'autre aspect, de répondre, de dire des bévures. Exactement. Et l'autre aspect, c'est que ça permet aux gens de se moquer des autres. Mmh. Oui. Lorsque tu fais quelque chose, on amène sur les réseaux sociaux celui même qui, devant toi, il ne peut rien dire. Il se permet de dire toutes choses qu'il veut sur toi.
4: Les réseaux sociaux donnent de la force à certaines personnes, des personnes qui n'ont pas forcément de cran dans la vraie vie.
3: Je voulais prendre un exemple que j'ai vu très récemment. Ce matin même, c'était deux jeunes filles là. Elles ont un podcast là. Elles sont... Les gars, vous n'êtes même pas belles.
4: Oui, j'ai vu ça. Et puis, elles ont mis une photo de José. Elles ont fait passable ou bien nul. Elles ont insulté José.
3: Et ce qui m'a fait mal, elle fait encore que... Mais regardez son ventre. Elle ne peut pas porter gaine. La dame... Une maman qui a déjà près de deux et ou trois enfants, elle s'habille, elle porte des habits de marque. Toi, tu payes tes habits friperie et tu trouves que tu t'habilles mieux qu'elle jusqu'à tu passes un plateau télé critiquer cette dame-là.
4: Et puis, José.
3: Oui,
4: et puis là, elle ne peut même pas égaler la
6: dame, la Mabio a repris ça. Elle a dit que ce que vous êtes en train de créer, vous ne savez pas ce que vous êtes prêt à encaisser. C'est José que vous êtes en train de créer. Si la Côte d'Ivoire vous récupère là, vous allez penser que c'est blague.
4: Et moi, j'ai quelque chose à dire, mais je vais dire que les réseaux sociaux ont facilité les respects parce que beaucoup parlent sans limite ni conséquences immédiates. Cela révèle aussi un manque d'éducation et de valeurs, hein, justement. Un manque d'éducation et de valeurs.
3: Je n'ai pas envie de le notifier.
4: On a un auditeur en ligne, Bonsoir.
7: Bonsoir Guylaine.
4: Bonsoir professeur.
7: Bonsoir à tous, bonsoir à toutes.
4: Bonsoir professeur.
7: Bonsoir à la dynamique et talentueuse équipe de la Nouvelle Dimension. Je voudrais faire un salut, un coucou spécial à Kevin Fleschnell.
4: Bonsoir professeur.
7: Et puis je constate qu'il y a beaucoup qui sont des tireurs, hein, qui tirent bien.
4: Qui tirent.
7: Michael, salut à toi.
5: Bonsoir professeur, comment allez-vous?
7: Ouais, ça va, merci bien, ça va bien. Et chez vous?
5: Je me porte bien également.
7: Ok. Bonsoir.
6: Oui, bonsoir professeur.
7: Ah ouais, qui est là pour écrabouiller, hein?
4: Ouais.
7: Oh là là, Raïssa, la fée du studio. Non,
4: c'est ça.
7: Raïssa, bonsoir, pour professeur. Fusiller aussi.
4: Tirer, oui, fusiller, carrément.
7: Pour fusiller.
4: Oui.
7: Mais tout à l'heure, vous avez présenté, vous avez parlé de, au nom des techniciens. Des techniciens, vous avez parlé de...
4: Milena Oyo et il y a Guy Médard qui est là.
7: Ah,
4: Guy Médard,
7: oui,
4: Davito.
7: L'homme aux doigts magiques.
4: L'homme aux doigts magiques, c'est ça.
7: Ouais, c'est lui qui va le dire. Et Milena Oyo n'est pas... Mylène aussi est très talentueuse, hein.
4: Oui.
7: Il a eu l'occasion de travailler de temps en temps avec nous. Salut à toi Mylène. Et puis la réalisatrice, c'est Sébastien Yaoudéou. Ah ouais. Tous mes respects, c'est le cas de le dire, tous mes respects au DG de Radio Topa qui fait un travail.
4: Et justement, il est tout droit là derrière la bien vitrée, hein, avec sa belle chemise.
7: Il fait un travail exceptionnel pour vous soutenir. Hein.
4: Oui, quand même.
7: Et beaucoup, vraiment, la Nouvelle Dimension, c'est une très belle émission qui doit être suivie par tout le monde. Je l'ai toujours dit. Hein. Alors, vous abordez cet après-midi un problème fondamental, le respect.
2: Oui.
7: Le respect, c'est quelque chose de très important dans toute la société.

0: c'est une problématique qui se croise dans toutes les sphères de la vie. Mmh. Sur le plan professionnel, en famille, le père, la mère. Et puis on parle de plus en plus de la famille élargie maintenant. Surtout, vous avez abordé le problème des réseaux sociaux, on parle de plus en plus de la famille élargie. C'est plus seulement le père et la mère, la famille nucléaire ou bien la famille élargie aux parents, aux grands-parents. Maintenant, même vos collaborateurs au service, tout ça là, c'est la famille. Et j'ai trouvé, je ne sais pas si c'est galvaudé, mais même sur les réseaux sociaux, partout, on dit « Salut la famille !» La famille, vous voyez, la famille s'est élargie maintenant. Et le respect, vraiment, ça se retrouve dans toutes les stratifications sociales, quoi, les tranches d'âge, les anciens, les jeunes, tout ça là. Et selon chaque société, le respect a une signification particulière. Quand vous faites référence à la communauté africaine, vous devez automatiquement respect aux anciens. Ça, c'est l'âge. De par leurs expériences, ce qu'ils ont vécu, tout ça là, le respect, et là c'est le cas de le dire, le respect est imposé. Ça c'est la communauté africaine. Maintenant avec la démocratie, tout ça là, le père, on appelle le nom de son père, on dit, moi je n'ai jamais osé appeler en dehors de l'antenne où c'est obligatoire, on parle de démocratie, j'appelle Guy. Guy c'est mon patron. Mais comme c'est la démocratie, et lui-même il aime bien ça, bon, d'accord, mais chez nous, en Afrique, ça ne se fait. Moi, je ne peux pas appeler le nom de mon père. Non, ça ne se fait pas. Par respect. Mais en France, oh, comment s'appelle ton papa? Il s'appelle Guy. Et je suis sûr, de temps en temps, je ne sais pas, mais je n'ose pas le croire. Et Guylaine, hein? Non, hein? Papa, c'est papa. On n'appelle pas son nom. C'est un respect. Cela dit, en même temps, dans nos traditions africaines, on dit souvent que Et je vais le dire en fond, mais c'est un proverbe yoruba qui le dit. C'est-à-dire, c'est pas l'aîné, c'est pas celui qui est venu avant vous qui est l'aîné, qui est votre devancier, mais c'est celui qui est venu qui a de l'argent. C'est lui qu'on appelle Fofo. Vous voyez comment est-ce que la société est galvaudée un peu là. Ça, c'est dans les sociétés, bon, les Yoruba, c'est des commerçants, tout ça là. Bon, d'accord, l'argent, voilà. Et l'argent, d'accord, et on a dit la dernière fois, l'argent est un bon maître, mais un mauvais serviteur, vous voyez tout ce que ça. Alors, quels sont les traits qui caractérisent le respect? Le respect. Vous l'avez dit, le respect mutuel. Quand vous, les membres de l'équipe de la nouvelle dimension, il faut vous respecter entre vous, le respect mutuel. Le respect des morts dans nos sociétés africaines, les morts sont respectés. Non pas par crainte, mais c'est un respect. Ouais. Le respect des responsables. Tout ce que. Mylène Aoyo, elle est responsable. Guy Papo, il est. Non, Guy Meda, il est. Il faut les respecter. Hein. Sébastien Yawedo, c'est des patrons, c'est des chefs. Il faut, c'est hiérarchiser le respect du responsable. Moi, je suis pour ça. Et le respect de soi, tout commence d'abord par soi, son identité, le rapport de soi à soi. J'ai toujours dit ça. C'est ça qui fait votre authenticité. C'est ça qui fait votre sincérité. Le respect de soi d'abord. Si vous ne vous respectez pas vous-même, comment voulez-vous respecter l'autre ? Il y a enfin le respect des autres. C'est la relation, et j'ai toujours dit, la relation du soi avec l'autre. C'est ça les relations humaines. Quand vous quittez le soi au soi, vous allez vers l'autre. Il faut respecter, se respecter soi-même. Et après, pour être sincère, il faut respecter l'autre. Donc, et il y a le respect dans le couple. Et pour être bref, je m'attacherai surtout au respect dans le couple. Alors, le respect est une valeur. Alors, vous avez posé la question tout à l'heure, vous avez dit, le respect, une valeur imposée ou une valeur méritée par le comportement. Vous avez deux notions fondamentales là, sur lesquelles je vais revenir. Les notions de valeur et les notions de comportement. le contenu, du comportement. Hein. Et le comportement, c'est une force, non, la valeur plutôt, la valeur, c'est une force, une grandeur. Il y a une grande, qui est d'une importance capitale. Ouais, le respect, l'intérêt, le poids. Non, et c'est immense. Alors, vu sous l'angle, c'est une façon d'être, une façon d'agir, reconnue comme étant la façon idéale de, sa, de se conduire. Ouais, donc, c'est quelque chose qui part de toute une éducation, tout ça là. C'est ça la valeur. Maintenant, le comportement. Le comportement, ça vient de compétition. Et compétition, vous m'excusez, quand on parle de compétition, ça vient du sport. Et le sport, c'est pas partout, c'est partout. Je sais qu'il y a un grand homme ici qui a dit, je suis un compétiteur né. Et vous avez vu comment il a compéti dans tous les domaines, que ce soit dans le domaine économique, politique, culturel, les réformes structurelles. Et le palmarès, il est là. Je ne vais pas être plus chaud là que ça. Alors, le comportement, c'est quelque chose qui a plusieurs faces. Tu vois, ça désigne l'ensemble des réactions, actions, manières d'agir ou de s'exprimer. C'est ça le comportement. La manière d'agir, c'est le physique. La manière de penser, la manière, vous voyez, ces réactions, c'est ça le comportement. Alors, vous avez plusieurs sortes de comportements. Il y a des comportements qui sont assertifs, c'est-à-dire affirmés. Le bonhomme affirme son comportement, c'est clair. Vous avez des gens qui sont passifs, qui cachent leur comportement. Vous avez des gens qui ont un comportement agressif. Vous avez des gens qui ont un comportement manipulateur. Et ça, dans le couple. Tous ces comportements-là, vous avez vu, non? Agressif, passif. Dans le couple, on retrouve tout ça. Vous avez des femmes, et là, vous avez dit, est-ce que, et par respect, il faut se taire au risque de perdre sa dignité? Tout ça, vous voyez déjà les réponses qui commencent par transparaître. Évidemment, le comportement le pire, hein, dans un couple, c'est les manipulateurs. Vous avez dans un couple des gens qui sont, soit c'est la femme, soit c'est l'homme, qui ont un comportement de manipulateur. Alors, le manipulateur, c'est des manières, des façons de se culpabiliser, alors que c'est vous qui avez tort. Ouais. Ou bien, c'est des manières de séduire pour influencer l'autre. C'est les pervers narcissiques, c'est dangereux dans un couple. Et généralement, ça conduit à beaucoup de choses, à des situations dépressives, à des divorces, etc. Donc, le respect dans un couple, je vais finir là-dessus, le respect dans un couple est le pilier fondamental qui garantit l'équilibre. Retenez d'abord ça, l'équilibre, la confiance, la sécurité émotionnelle. Ouais. Alors, il s'agit d'accepter l'autre comme il est. Mais attention, en tenant compte de ses valeurs, de ses émotions, et surtout d'établir des limites saines. Ouais, c'est très compliqué, tout ce que je vous dis là. Donc, dans un couple, le respect est quelque chose de très difficile à respecter, et c'est ça qui conduit à des dérives. Mais le plus important, à partir du moment où vous vous aimez, et on a défini suffisamment le problème, le concept de l'amour, c'est un manque qu'il faut oser avouer. À partir du moment où vous acceptez, vous devez accepter l'autre dans tous ses aspects émotionnels. Mais attention, en établissant des limites saines. Alors, les piliers du respect, c'est la valorisation de l'autre. Ne pas surtout rabaisser votre partenaire, que ce soit en privé ou devant les enfants, l'entourage. Dans un couple fondamental, il faut toujours valoriser. Le couple, les conjoints doivent toujours se valoriser. Deuxièmement, la considération. Ça, le respect. Prendre en compte les besoins le temps et les limites de l'autre sans les juger. Il ne faut pas surtout juger. L'écoute attentive, c'est ça, l'écoute. Ah oui, il faut s'écouter. C'est-à-dire, quand je dis écouter l'autre, accepter les désaccords. Vous avez reçu des éducations différentes, vous avez fait le désaccord. C'est ça la liberté d'expression. Il ne faut pas étouffer. Ouais. Donc, les côtés négatifs qui érodent les relations en couple, tu vois, les sarcasmes, hein, c'est-à-dire les taquineries là, qui sont de nature à rabaisser. Vous voyez, ça va à l'encontre de la considération, la valorisation. Donc, les petites taquineries, les sarcasmes là, ça brise le couple, ça brise les cœurs. Ah, le silence. On avait dit que c'était une arme mortelle. Dans un couple, jamais utiliser le silence, les bouderies, les traitements silencieux là, vraiment. Dès qu'il y a un problème, il faut toujours discuter, le dialogue, échanger. Tu vois, les bouderies là, c'est ça, hein, qui pourrissent les problèmes. Un petit problème, si vous ne discutez pas, si vous n'arrêtez pas, ça pourrit. Et en guise de respect, il ne faut pas bouder votre conjoint. Ouais. L'ignorance volontaire, hein, ouais, vous dites, dans un couple, vous ne pouvez pas savoir comment c'est difficile. La femme qui se met à vous bouder, ou bien qui se met, le mari qui se met et à vous ignorer, c'est un climat et irrespectable qui s'installe. Donc, le non-respect des limites, il est vrai, il faut s'accepter tel qu'on est, mais établir des limites saines. Quand vous ne respectez pas les limites, je ne sais pas, je vais vous raconter une anecdote. L'autre, c'est un couple affaire métisse, la femme est blanche et l'homme est jaune. Et l'homme constate, la femme constate que tous les soirs, chaque fois qu'ils sortent là, chaque fois que ouais, les moyens de séduction sont différentes selon chaque culture. Chaque fois, il constate que son mari, quand il voit une femme là, quand il y a des brûlés sur les fesses, les perles, il ne se contrôle plus, il se met à admirer. Ouais. Alors, chaque fois là, alors la femme a constaté que, elle s'est renseignée, elle a fait des enquêtes, celle qui est européenne, elle a dit que les femmes africaines portent des boucles, des perles sur les fesses. Et elle a constaté que le mari est souvent séduit, a souvent attiré par ça. Et qu'est-ce qu'elle a fait? Pour respecter son mari, désormais, elle aussi, elle a commencé par porter des perles. Et depuis ce jour, elle a constaté que son mari ne sort plus de la maison. Vous voyez les critères de sélection, mari selon genre. Donc, pour finir, je parlerai de l'équité. L'équité entre vos parts, l'équité entre les partenaires. L'équité, la consultation entre les partenaires, c'est très important. Alors, en conclusion, je dirais que dans un couple, le respect est le sentiment, le ciment indispensable d'une relation amoureuse. Il garantit l'équilibre, très important, la confiance, très important, et la longévité. Voilà. Puisque sur la nouvelle dimension, on a le droit d'avoir des opinions divergentes. Quoique là, ce n'est pas des opinions divergentes. Hein. Je n'ai fait que résumer, synthétiser et ce que j'ai pu apprendre de vous. Je vous remercie.
1: Nous allons reprendre l'émission. Merci.
2: Merci, professeur.
0: Merci, Guylaine.
2: Merci beaucoup, professeur.
0: Merci à toute l'équipe.
3: Alors, Raïssa, dis-nous, les riches et les personnes influentes reçoivent-ils aujourd'hui plus de respect que les personnes pauvres et honnêtes?
4: Oui, moi, je ne vais pas mentir. Dans la pratique, c'est le cas parce que quand on voit quelqu'un de riche, on se dit que bon, je dois le respecter parce que j'aurai peut-être quelque chose à gagner, ce qui est déplorable. Et quand on voit quelqu'un de pauvre, on se dit que même si je le respecte, là, je gagne quoi? En fait, les gens regardent plus l'intérêt aujourd'hui. Quand tu n'as rien à m'apporter là, je ne vois pas en quoi je vais te respecter. Je ne parle pas de moi, mais je parle des autres. C'est pour ça que je dis que sais pas quoi, c'est vraiment déplorable, mais franchement, c'est pas bon.
3: D'accord. Alors moi, je dirais beaucoup confondre respect et intérêt personnel. Alors l'argent attire souvent l'hypocrisie. T'es d'accord avec moi?
5: C'est ce que j'ai dit. Le professeur même, il a brossé un peu cette partie. Il dit dans notre société africaine, on ne dit pas qui est né en premier, mais qui a l'argent. Il a même dit en fond, et c'est véritablement une vérité.
3: Et même dans les réunions familiales, dans les réunions familiales, là, c'est ce n'est pas là, le plus âgé vraiment, vraiment qui parle, c'est celui qui a
5: l'argent.
3: Par exemple, tu
5: as le droit d'aînesse, oui, mais tu n'as pas l'argent. Voilà que quelqu'un est décédé, c'est toi, tu veux parler
3: voilà.
5: De quelle morgue on va amener le corps.
3: Alors, okay. Toi, tu
5: choisis, tu vas payer.
3: C'est comme ça dans la famille, on respecte le Benjamin au détriment de l'aîné.
6: Non, en fait, vous voyez, tout est relatif. Tout est relatif.
5: Oui, tout est relatif.
6: Tu peux bel et bien avoir l'argent et on va te vouer un respect fictif de l'hypocrisie en vrai. Ils seront hypocrites seulement avec toi. Ils vont te montrer de face qu'ils te respectent. Mais au fond, ils ne te respectent pas. Peut-être qu'ils convoitent même ta place, quoi. Mais tu peux être riche et respecté. Et respectable. Pourquoi? Si, vous voyez tout ce que j'ai dit là. En parlant de valeurs humaines, en parlant de comportement. Si, de ta nature. Si en toi-même, tu as su, en dehors de l'argent, établir des relations de confiance, des relations basées sur l'humanité, des relations de confiance où, voilà, des relations sans intérêt, où l'intérêt ne prime pas. Si tu as su établir ce genre de relations, il est clair, il est vraiment primordial que tu auras la confiance des autres et le respect des autres sans vraiment que ce ne soit de l'hypocrisie. Bien vrai, d'autres seront hypocrites à ton égard. Ça ne manque pas. Parce que tu es riche, d'autres seront hypocrites à ton égard. Et c'est là que j'apprécie vraiment un coach en développement personnel. Il disait que lui, pendant ses voyages, qu'il ne se présente pas comme étant un riche, un coach en développement personnel et tout. Mais pour tisser des relations saines, des relations basées sur l'humain, la confiance et des valeurs propres, qu'il s'approche des gens, qu'il s'intéresse à ces personnes-là, qu'il leur prouve, qu'il leur voue le respect qu'ils méritent, qu'il reçoit en retour ce respect que lui-même mérite, qu'ils établissent des relations basées sur la confiance, qu'il voit le centre d'intérêt de cette personne-là et agit avec ces personnes. Et peut-être plus tard, lorsque ces personnes font des recherches, qu'ils découvrent lui-même qu'il n'a pas mal, qu'il n'est pas mal, qu'il a réussi quand même d'une certaine manière sa vie. Donc je crois que c'est cela. Vous pouvez être riche et pas respecté.
3: Et justement, Michael, dis-nous, est-ce qu'aujourd'hui, les gens cherchent-ils encore à être respectés ou simplement à être craints?
6: Bon, une chose est sûre, je vais être franc. Beaucoup plus de personnes cherchent à être craints plutôt qu'à être respectées. Vous voyez, quand vous avez le pouvoir, on dit il faut l'argent, mais pas seulement l'argent, il faut également le pouvoir. Ce pouvoir-là peut s'acquérir dans la violence comme dans la paix. Voyez, donc plusieurs personnes, de nombreuses personnes cherchent à être craint plutôt qu'à être respecté. Mais il est mieux quand même d'être respecté quand vous avez le pouvoir. Il est mieux d'être respecté parce que là, vous savez que ce que vous avez là, c'est une chose immuable, une chose perpétuelle. Parce que lorsque les gens vous craignent, la crainte va disparaître dès que la peur qu'ils voient à votre égard va disparaître. Dès qu'ils n'auront plus peur de vous, là, vous serez vulnérable.
3: D'accord. Alors, dans une société où beaucoup veulent imposer le respect par la peur, le pouvoir ou les apparences, certaines personnes choisissent simplement de rester vraies envers elles-mêmes. Et parfois, avoir sa propre philosophie de vie devient déjà une forme de respect envers soi-même. On écoute Amel Bent avec « Ma philosophie ». ».

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Il est exactement 19h15. Et cette chanson nous rappelle une chose essentielle. Le respect commence aussi par la manière dont on se voit soi-même et dont on décide d'avancer malgré les jugements, les humiliations ou les pressions de la société. Le débat continue.

0: Alors, une question pour Moslan. Faut-il respecter une autorité même lorsqu'elle abuse de son pouvoir? Faut-il respecter une autorité même lorsqu'elle abuse de son pouvoir?
1: Je dirais qu'il faut beaucoup plus poser ses limites lorsqu'une autorité abuse de son pouvoir, parce que c'est une autorité. Si c'est ton autorité, si c'est une autorité directe, c'est-à-dire que la personne te commande et tout, c'est à toi de savoir lui parler. C'est vrai que cette personne te manque de respect et que tu n'aimes pas ça. Mais c'est à toi de savoir lui dire que la manière dont il te traite là, tu n'aimes pas ça. Et si cette personne continue, je pense que c'est vrai que c'est pas parce que tu m'as manqué de respect que je vais te manquer de respect. Mais c'est à toi de savoir poser tes limites. Et si ça te convient pas, tu pars.
0: Surtout
1: Franchement.
0: moi, moi je ne sais pas, hein, mais pour ceux qui la côtoient et ceux qui la connaissent, je pense que ce serait très très difficile. Si jamais moi j'apprends une fois que Mossad t'a manqué de respect, c'est qu'il y a eu vraiment quelque chose qui vraiment a
1: Ça a
0: poussé
1: trop
0: cette
1: dépassé.
0: fille-là à te manquer de respect. Parce que c'est vidéo boy plomb, je me permets de parler le fond. Vidéo boy plomb tant quoi. C'est difficile pour elle, non mais blague à part, c'est difficile pour elle de manquer de respect à quelqu'un. Que tu sois petit, que tu sois grand, que tu sois. C'est une fille, elle respecte énormément. Donc si jusqu'à ce qu'elle réponde comme ça, elle dit que ah, elle va dire à cette personne-là que non, de savoir connaître ses limites, c'est que vraiment la personne a dépassé les bornes. Et Fleshlen, dis-nous, le respect imposé par certaines traditions peut-il empêcher les victimes de parler, par exemple des femmes ou des jeunes qui n'osent pas dénoncer certaines pratiques ou certaines injustices par respect de la tradition?
2: Oui, ça c'est d'ordre général et ça arrive. Ça arrive. Peut-être que, bon, avec les mentalités, c'est en train de changer. Aujourd'hui, vous allez voir au sein des couples, on dit que le mari, c'est à respecter. Même si ce dernier, il a des actes nuisibles pour la dignité de la femme, elle dit toujours, bon, c'est l'homme de la maison, je dois le respecter. Et même quand le papa, il est là. Il vient, il crie sur les enfants, maman leur dit, c'est votre père, vous lui devez du respect. Et ça fait que ces victimes-là, ils n'ont pas droit à la parole. C'est vrai qu'aujourd'hui, il y a l'évolution, mais je ne pense pas qu'avec cette évolution, on peut ramener ça au sein de nos familles. Voilà.
0: Alors moi je dirais oui, face à la question de Fleschnell, le respect imposé par certaines traditions peut-il empêcher les victimes de parler? Et moi je dirais oui, comme je viens de le dire, certes.

0: Certaines traditions poussent parfois au silence face aux abus, et le respect ne doit jamais empêcher quelqu'un de défendre sa dignité.
1: Exactement. Et Raïssa, le respect doit-il être réciproque, pardon, entre parents et enfants? Est-ce que tu penses que le respect doit-il être réciproque entre parents et enfants?
2: Je dirais oui et non. Oui, dans le sens où si tout le monde considère que le respect est un principe universel, c'est que tout le monde se respecte. Là, il y a une réciprocité. Vous voyez? Maintenant, dans le sens non, dans quel sens? Ça ne veut pas dire que c'est parce que ton parent te manque de respect que tu vas lui manquer de respect. C'est en ce sens-là, je dis non, tu dois quand même le respecter. Pas parce que c'est ton parent, mais parce que tu lui dois respect. Tu dois respect à tout le monde.
0: Alors, moi, je dirais oui, hein, face à la question de Raïssa, le respect doit-il être réciproque entre parents et enfants? Oui, quand même, le respect doit fonctionner dans les deux sens, mais un enfant élevé dans le mépris finit souvent par reproduire cette violence-là. Et tout enfant a le devoir strictement et obligatoire de respecter ses parents.
1: D'accord.
0: Alors, Moslan, dis-nous.
1: Oui, Moslan, peut-on perdre le respect pour quelqu'un malgré son statut social ou religieux?
3: Naturellement. C'est pour ça que je dis que le respect, c'est quelque chose déjà que tu dois avoir naturellement envers quelqu'un. C'est quelque chose qui est. C'est une norme en fait. C'est normal, tu dois l'avoir envers quelqu'un. Maintenant, qu'est-ce qui fait que la personne a toujours du respect envers toi? Ce sont tes actes, ce sont tes comportements. Tu peux pas. C'est pas parce que tu as un statut social. Je suppose que tu es mon. Je sais pas, je suis pas évangéliste. Hein. Je prends. Par exemple, tu es mon pasteur. Parce que tu as des religieux, je vais aller un peu sur cet axe-là. Et tu me manques de respect. Tu me manques de respect en dehors de l'église, excusez-moi. Tu me manques de respect en dehors de l'église. Même dans l'église, on peut être là. Tu vas me crier dessus, me commander, mais de manière abusive. Tu vois, mal me parler, m'insulter, tout le temps être derrière moi. Tu vas être un tyran. C'est toujours moi le problème, c'est toujours moi la chose. Faudrait que on pose des limites claires par rapport à ça. Et si j'avais l'habitude de blaguer avec toi, j'avais l'habitude de rire, j'avais l'habitude de me laisser faire, je vais plus me laisser faire, pas dans le sens où je vais crier sur toi, mais plus dans le sens où je vais me rétracter. Parce que moi, je suis quelqu'un, j'aime beaucoup la paix, j'aime le silence et
0: Et
3: j'aime pas
0: on peut
3: le
0: faire des
3: filtre.
0: reproches, on peut dire à quelqu'un non, ne fais pas ça, mais dans le strict respect de l'autre.
3: De l'autre,
0: Donc,
3: c'est tout.
0: c'est un peu ça. Et Kevin, moi, je vais te poser la question là. Peut-on perdre le respect pour quelqu'un malgré son statut social ou religieux? Je vais voir ce que tu vas me répondre.
1: Ah, je dirais oui. Car le comportement finit toujours par parler plus fort que le titre ou la réputation.
0: C'est une phrase
2: Exactement.
0: très forte. C'est une phrase très très forte. Tu peux me reprendre ça, s'il te plaît?
1: Oui,
0: Calmement.
1: car le comportement finit toujours par parler plus fort que le titre ou la réputation.
0: En mode, le comportement ne prévaut pas, hein, le titre ou la réputation de la
2: Réputation.
0: personne. Ça veut dire que tu sois ministre, que tu sois pasteur, que tu sois je sais pas quoi,
3: Tu me dois le
0: si
3: respect.
0: tu dois respect à ton prochain. Et comme Kevin l'a dit, le comportement finit toujours par parler plus fort que le titre en question. Parce que si tu es une personne malveillante, si tu es une personne irrespectueuse, tu seras en train de manquer de respect à une personne jusqu'à ce que tu tombes sur une personne comme moi. Tu vas t'arrêter.
2: Donc le comportement prévaut.
0: Le comportement prévaut.
2: Voilà.
0: Alors, prévaut, c'est ça. Ou bien
2: Oui, il
0: j'avais.
2: ne prévaut pas
0: Ah là là,
2: le respect.
0: prévaut, pardon plutôt. Alors, en conclusion, je dirais le respect est une valeur essentielle dans toute société, mais il ne doit jamais devenir une arme pour écraser, humilier ou faire taire les autres. Respecter quelqu'un ne signifie pas accepter les abus, un peu comme Moshin qui n'accepte pas les abus, la peur ou l'injustice. Le respect véritable commence par la reconnaissance de la dignité humaine, peu importe l'âge, le statut social ou l'autorité, on vient de le dire. Mais une chose reste claire, le respect est le plus fort et le plus sincère est celui qu'on inspire par ses actes. Le respect le plus fort et le plus sincère est celui qu'on inspire par ses actes, son comportement et sa manière de traiter les autres. On peut imposer le silence, la peur ou l'obéissance, mais le vrai respect, lui, il se mérite. Merci à vous, chers débatteurs, pour vos paroles vraies, profondes et sans détour. Merci Michael, merci Raïssa, merci Moslan, merci Fleschnell. Et surtout, merci à vous, chers auditeurs, d'être restés et d'avoir partagé ce moment avec nous d'entrer dans la nouvelle dimension. Merci à vous, chers spectateurs TikTok. Merci aux meilleurs tapoteurs, parce que sans vous, le live TikTok n'existerait pas.
1: Alors, ce soir, une réalité s'est imposée. Le respect ne se réclame pas seulement, il se construit. Car on peut imposer l'autorité, mais jamais forcer un cœur à respecter sincèrement.
0: Alors le respect commence par les paroles, par les comportements, par les attitudes et même par la manière de traiter les plus faibles. Et parfois, ceux qui exigent le plus de respect sont aussi ceux qui en donnent le moins.
1: Entre peur, dignité, éducation et considération, chacun doit comprendre que le vrai respect ne naît pas de la violence, mais de la valeur humaine.
0: Et on écoute pour clôturer cette belle émission Espoir 2000 avec Respecter.
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0: Comme Kevin l'a dit, le respect imposé peut faire taire une personne, mais seul le respect mérité peut toucher véritablement un cœur. Et c'est ce que Espoir 2000 nous dit dans sa chanson « Respecter ». Prenez soin de vous et n'oubliez jamais qu'on peut être craint sans être respecté.
1: Mais les personnes qui marquent réellement les vies sont celles qui respectent avant même d'être respectées.
0: C'était Guylaine
1: et Kevin
0: dans « Entrant dans la nouvelle dimension ». On se retrouve vendredi prochain
1: à 17h30.
0: Toujours sur Radio Tokpa.
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0: À bientôt!
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1: 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Il est 20h.
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6: Très heureux de vous retrouver dans le débat matinal. La page Facebook Expression Libre et le WhatsApp le 01 97 17 76 20 sont disponibles pour interagir. À l'animation du débat, M. Ernest Baguidi et M. Adrien Amoussou. Merci à tous d'être là. Quel avenir ou quel sort pour les mouvements, associations et autres amicales nés à l'occasion de l'élection présidentielle pour soutenir la candidature de Romuald Ouadani? Vous l'aurez compris, nous nous intéressons à leur sort ce matin dans Expression Libre. Bienvenue, bonjour. Monsieur Nesbaghidi, bonjour.
7: Bonjour Romain, bonjour à tous.
6: Ces mouvements, associations et autres amicales ou cercles ayant soutenu le candidat Romuald Ouadani ont-ils toujours leur raison d'être une fois l'élection terminée?
7: Oui, je crois que les mouvements...

0: des associations politiques de circonstances, puisque officiellement, au regard des nouvelles dispositions, il n'est plus admis que ce soit les mouvements politiques qui animent la vie politique. C'est formellement les partis politiques régulièrement constitués qui sont reconnus. Et c'est pourquoi, contrairement à ce à quoi on avait assisté auparavant, où des mouvements, des gens qui ont créé des mouvements et qui se sont permis même de se présenter aux élections, aujourd'hui, ce n'est plus le cas. Maintenant, en principe, on ne devrait pas assister à la création ou la formation de ces mouvements, mais c'est pour des raisons d'occupation d'espace politique et aussi ce désir-là de se donner un peu plus de visibilité, de démontrer aux candidats qu'ils veulent aider à son élection, que beaucoup se sont constitués en association et en mouvement pour occuper le champ politique, ce qui n'était pas au départ du goût des partis politiques. Mais comme la création de mouvements ou d'associations, des circonstances, comme je l'ai dit, il n'y avait pas une interdiction formelle non plus, on a supposé que c'est simplement des renforts pour les différents partis politiques en lien avec les campagnes électorales. Alors, la question qui se pose aujourd'hui, comme ces mouvements et associations politiques ne sont pas formellement reconnus, il n'y a pas d'ancrage formel pour eux, il était quand même important qu'on pense à leur sort. Leur sort, c'est simplement que ces associations vont rester soit en stand-by ou disparaître, puisque aujourd'hui, l'activisme politique même n'est pas accepté pour des raisons de trêve politique que la loi a arrêté, a adopté désormais, où on doit baisser la pression. À partir de ce moment, ces partis vont, ou ces mouvements, ces associations vont disparaître, ou bien ils vont être reversés directement dans des partis politiques. Et bon, on va assister à une dissolution et peut-être les gens vont adhérer individuellement au mouvement, au parti politique, ce qui me semble l'option la plus régulière, en ce sens que si les mouvements ne sont pas reconnus, je ne vois pas comment ils seront reversés, seront reliés ou reversés à un parti politique. Donc, ils sont obligés de. Chacun va regarder son point de départ et il choisit le parti qui lui convient et puis il fait les formalités régulièrement. Seuls les partis peuvent aller en alliance ou bien en fusion, ou comme il est prévu. Je n'ai pas noté qu'on ait pu avoir des mouvements qui puissent adhérer. Maintenant, même si les gens se constituent en groupe ou en mouvement pour adhérer, l'adhésion doit être, de mon point de vue, individuelle. Puisque, en tant qu'entité, mouvement ou association politique, ce n'est pas formellement reconnu. Donc, ils vont disparaître. En attendant de voir la configuration prochaine, hein, de l'échiquier politique. Est-ce que on aura une reconfiguration ou bien c'est le même schéma observé aujourd'hui qui ira jusqu'à la fin du septennat? Bon, j'attends de voir l'option qui serait choisie par ces différents acteurs.
1: Monsieur Riamoussou, bonjour.
2: Bonjour Robert, bonjour amis auditeurs.
1: Ne devrait-il pas disparaître ou se dissoudre automatiquement parce que l'objet de leur initiative n'en est plus un?
2: Oui, c'est une option parmi tant d'autres. Oui, disparaître automatiquement, vous le précisez bien, l'objet de l'initiative prise, c'est de soutenir la candidature de M. Romuald Ouattara à l'élection présidentielle du 12 avril dernier. L'élection s'est déroulée. Le candidat qu'ils ont soutenu a été élu. Si tant que ils ne s'attendent à rien, si tant que, tel que la plupart l'ont martelé également, dans leurs déclarations, discours, au cours de leur sortie médiatique, que c'est tout simplement pour soutenir le candidat et que, patriotes qu'ils sont, ils n'avaient qu'à accomplir cette tâche-là ou cette mission-là, ils devraient, M. Choky, automatiquement disparaître dans la nature. Si nous constatons que ces mouvements, associations amicales, autres, bon, évidemment, pas tous, hein, certains ont pu déjà en gagner, juste au lendemain de cette élection-là, d'autres sont encore en place, certainement qu'ils vivent d'espoir. Espoir par rapport à quoi, M. Choky? Il faut être fin de vin pour dire stricto sensu ce à quoi a trait cet espoir. Mais pour s'enlever le bouchon de l'analyse, s'appuyant sur des hypothèses échafaudées, on peut quand même se poser la question de savoir si ce n'est pas parce qu'ils attendent quelque chose du candidat. Et quand on parle de quelque chose, M. Choky, vous n'êtes pas sans savoir que, bon, c'est intéressé, nous verrons bien. Après la prestation de serment, après l'investiture et la prestation de serment du candidat élu président de la République, nous verrons bien ce qu'il en sera, M. Choky.
1: Monsieur Sébastien Rossou trouve déjà que la création d'associations de mouvements pour soutenir le candidat est un jeu de chance. Monsieur Bagri, devraient-ils s'attendre eux aussi à quelque chose de la part du candidat élu?
0: Ben, pourquoi pas? S'ils se sont mobilisés, c'est pas pour rien. C'est vrai que ils ont déclaré que c'est simplement pour soutenir le candidat, afin qu'il soit élu. Mais quand il a fini d'être élu, il a une mission. Il ne peut pas exercer cette, assumer cette mission-là seul. Il serait appuyé par quand même des hommes et des femmes. Et ces hommes et ces femmes, il doit en trouver, hein, dans les partis politiques, au niveau de la diaspora, au niveau de ces mouvements politiques-là. Donc, eux aussi, ils vont s'attendre probablement qu'on les invite à jouer un rôle dans cet écosystème-là. Donc, ce n'est pas exagéré que d'espérer, non. Je crois que c'est légitime qu'ils veuillent un jour qu'on les appelle et qu'on leur confie des missions. Quand vous avez aidé à pousser quelqu'un à un niveau de responsabilité et qui a l'obligation de résultat, vous vous préparez aussi à l'accompagner dans l'atteinte de ses objectifs. Vu sous cet angle-là, je pourrais dire que ils auraient raison. Maintenant, en tant qu'humain, ayant besoin effectivement de donner la preuve de ses capacités quelque part et aussi d'en profiter lorsqu'il y a des avantages liés à cela, je ne trouve pas ça méchant. Maintenant, c'est que ce qu'il a souhaité, lorsque on pourrait en identifier parmi eux à qui on aurait confié des missions, que cela soit exécuté conformément au cahier de charges qui aurait été élaboré en ce moment-là, c'est ce qui est à souhaiter parce que c'est des Béninois aussi qui ont besoin de travailler ou besoin d'accompagner le candidat dans la réussite de sa mission. Donc moi, je peux dire qu'ils vont s'attendre à voir des choses. Il y a d'autres qui se sont constitués rien que pour cette raison.
2: Pour quelle,
0: Pourquoi
2: laquelle?
0: pas? Oui, être associé,
2: Pour
0: oui.
2: brouter aussi quelque chose? Pour brouter? Je
0: Bon,
2: ne sais pas, M. Baguidi.
0: j'ai dit,
2: C'est du
0: ils
2: fromage, du
0: ont,
2: fromage de
0: ils ont des
2: brouter.
0: compétences. Le candidat
2: Ah,
0: a
2: d'accord.
0: une mission
2: Oui.
0: assurée et il le saurait l'assurer seul. Il aura
2: D'accord.
0: besoin d'expertise associée Et parmi ces individus que nous citons, il peut en avoir, effectivement, il va en solliciter. Maintenant, ils ne le feront pas gratuitement non plus. Quand vous êtes sollicité pour une mission, la République vous donne les moyens de cette mission.
2: Un homme, une mission, des moyens.
0: Ah oui.
2: D'accord.
0: Donc, je crois que dans les moyens, qu'ils pourraient avoir des avantages qui les aideront à régler leurs problèmes sociaux. Pourquoi pas? Donc, moi, je crois que ce n'est pas si méchant que ça. Et d'abord, nous y sommes habitués désormais. Quand les gens mouillent le maillot, comme ils le disent, c'est pour avoir un retour.
2: Ah, d'accord. Oh là là, vous et moi n'avons pas... Nous aurons pu mettre en place notre association.
0: Avez-vous mouillé de maillot, vous?
2: Non, non, vous et moi,
0: vous êtes créé notre association ici, pour dans moi. Dans une salle climatisée, est-ce que vous transpirez? Vous n'avez pas transpiré.
2: Ah, oh là là.
0: C'est de cela qu'il est question.
2: Ils sont foutus, là, M. Marguerite.
0: Non, pas du tout, pas du tout, pas du tout. C'est pas pour autant qu'on ne va pas vous associer quand on identifie des talents dont on a besoin, des compétences avérées. C'est pas pour autant qu'on ne va pas vous appeler. Parce que la mission que vous assurez ici aussi est une mission très importante pour la République. Des questions d'information, des questions de sensibilisation dans une radio. Je crois que c'est d'ailleurs fondamental. Les populations ont besoin d'être informées. Les populations ont besoin d'être sensibilisées. Et l'État aussi se doit d'informer les populations via ces canaux-là que vous aidez à animer, à entretenir. Donc moi, je crois qu'il pourrait arriver, effectivement, que n'ayant pas été acteur politique, au vrai sens du mot, que... Il n'avait pas dit que tous les citoyens doivent être des acteurs politiques avant d'exercer, de prouver leur capacité à accompagner l'État dans l'atteinte de ses objectifs. Non, je crois que on peut bel et bien en solliciter parmi nous, pourquoi pas. Mais je dis ceux-là qui très tôt se sont levés, se sont organisés, ils savent là où ils vont. Ça peut être ces gens qui sont déjà des proches du candidat et qui ont bien voulu effectivement s'organiser pour qu'il ait le résultat. La preuve, vous avez vu à l'atterrissage le score qu'il a pu réunir en termes de taux de participation des populations. On ne dirait pas que ces organisations-là n'auraient rien apporté. Donc ça, c'est tellement... contribuer à cela et je crois que en retour on pourrait bel et bien les associer à l'animation de la machine administrative.
1: Monsieur Adrien Moussou, pourront-ils opposer aux besoins aux candidats que pour avoir mouillé le maillot pour lui, il devrait savoir lire l'heure de la juste récompense?
2: Non, il ne devrait rien opposer aux candidats. C'est-à-dire que c'est ad libitum qu'ils ont pris l'initiative, la décision de le soutenir. Pourquoi devrait-il à un moment donné lui opposer le fait de l'avoir soutenu et que ceci expliquant cela à son tour, il faut bien qu'il soit prompt s'agissant du retour de la science, M. Soki. Bon, pas délicatesse, le candidat ayant une conscience aiguë des choses, je veux dire, bon, c'est vrai qu'ils ont mouillé effectivement le maillot, il lui faut faire un clin d'œil à la direction, M. Soki, mais pas pour autant qu'ils tiennent ou tiendront à opposer au candidat le fait que l'ayant soutenu, il devrait gicler, comme on le dit vulgairement, M. Soki. Non, ils n'ont rien à opposer au candidat. Ils devraient laisser les mains libres au candidat. Et puis, en toute responsabilité, en toute connaissance de cause, le candidat saura le moment venu. Ce qu'il faut faire, hein. Aller jusqu'à forcer la main au candidat, c'est comme si le candidat leur avait exigé de mettre en place un mouvement pour le soutenir, M. Choki. Le candidat, quand même, a une conscience, délicatesse oblige, le moment venu certainement qu'il saura à quoi s'en tenir relativement aux éventuelles initiatives à prendre en leur direction, M. Choki. Mais il n'est obligé à rien. l'autre attitré à la n'est pas obligé.
1: Monsieur Bagdi, devrait-il s'attendre aussi à des postes de ministre?
0: Il doit s'attendre à tous les postes. Parmi eux, il y en a de très compétents, il y en a de moins compétents. Il y en a qui n'ont pas une compétence avérée, mais qui seront peut-être des tâcherons. Mais pourquoi pas? Donc, moi, ce n'est pas parce qu'ils sont considérés en mouvement que parmi eux, il n'y a pas de ministrables. Non. Observez-les très bien. Moi, je les ai vus. Ceux qui ont animé ces mouvements-là, il y en a qui étaient à des postes quand même très relevés et qui ont donné leur preuve jusqu'à un niveau donné. Donc, maintenant, pourquoi il faut nécessairement cibler le poste de ministre?
2: Ah, pourquoi pas? Ministre! Ah. Oh là là, monsieur, voilà, monsieur Bagdi.
0: Il y a bien d'autres rôles qui me semblent quand même aussi importants que les rôles de ministre. Et là, c'est fortement politique et je crois que c'est un poste aussi de confiance un peu élevé. Je peux ajouter cela. Donc, et c'est limité, c'est pas, vous savez, pour tous les ministériels,
2: c'est... Au plus, c'est 25.
0: Voilà, donc les marges de manœuvre sont très limitées. Donc, vous rêvez d'être ministre. Il vaut mieux nourrir d'autres rêves plutôt que de...
2: DG.
0: Oui, DG, pourquoi?
2: Conseil technique. Une agence,
0: conseil technique, direction...
1: De cabinet.
0: Technique, pourquoi pas. Il y en a, suffisamment. Moi, je pense que quand vous êtes... un technicien dans un domaine donné, il vaut mieux viser ces choses. Si vous voulez effectivement accompagner le candidat, mais au niveau du ministériel, c'est fortement stratégique. Donc là, les débats ne sont pas les mêmes que ceux à quoi on assiste lorsqu'il s'agit des agences ou bien des directions techniques, ou bien des projets ou des programmes. Donc c'est bien de choses. Même au niveau diplomatique, il y a encore des gestes. De loyer ces niveaux d'intervention plutôt que de rêver d'être directement ministre.
1: Monsieur Adéamoussou, le candidat élu pourra-t-il leur opposer le fait qu'il leur est redevable en rien?
2: Oui, forcément. Votre question... rejoint celle que vous m'avez posée tantôt et ma réponse, c'est évident qu'il soit qu'elle soit dans la même veine, ou m'amener à en chérir. Oui, oui, c'est cela la réponse. Il ne leur est devable à rien, M. Choky. Vous savez bien que parmi les initiateurs de ce mouvement, il y a certains qui sont soit des amis, des proches, des camarades, des amis d'enfance. Candidat, et certains l'ont martelé. Alors, pourquoi devrait-il forcément s'attendre à quelque chose au gâteau ou au partage du gâteau? Mais non, ils ont fait ce qu'ils ont pu faire. Vous comprenez bien, ils n'ont qu'à aller s'occuper à autre chose. Maintenant, si chemin faisant ou avec le temps, ou à un moment donné, le candidat faisait appel à quelques-uns parmi eux, cela c'est tant mieux, M. Choky. Cela, c'est tant mieux. Mais quant à vouloir forcer la main au candidat, lui mettre la pression, ah oui, parce que juste après la formation du gouvernement, ne soyez pas surpris que des pressions directes ou indirectes commencent par être exercées sur le président, M. Choky. Donc, il faut lui permettre quand même de souffler tant pour ne pas dévier par rapport à la conduite des affaires de la République.
1: Monsieur Bagdi, ne pensez-vous pas que certains parleront d'ingratitude du candidat au cas où rien ne leur était accordé ou donné?
0: Non, je ne crois pas qu'il aille jusqu'à cet extrême. Je qualifie d'extrême parce que aller jusqu'à parler d'ingratitude, ça me semble un peu fort. Mais la pression, moi, je suis d'accord qu'on lui mette la pression. Hein.
2: Ah, d'accord.
0: Ah oui, il va en recevoir. Pourquoi pas?
2: Vous ne préférez pas de ceux-là qui veulent mettre la pression?
0: Non, pourquoi?
2: Monsieur Bagdi, vous.
0: Non, mais...
2: je vais vous marquer la culotte. Hein.
0: Quelle mission il m'avait confiée, j'ai pu exercer.
2: Heureusement pour vous que vous expliquez, clairement.
0: Ce que moi,
2: je vais vous marquer la culotte.
0: Non, ce que moi, je fais... C'est purement du patriotisme. Et lui aussi, s'il veut bien identifier des patriotes pour l'aider a réussi sa mission.
2: Vous en êtes un.
0: Mais pourquoi pas? Parce que je suis un citoyen, j'ai des compétences à des niveaux donnés, à tous les niveaux. Si c'est dans ce domaine-là qu'il aurait voulu que je l'accompagne, je vais l'accompagner. Mais ce n'est pas pour autant que, même si, s'il ne m'identifie pas, je dirais qu'il n'est pas gentil comme les autres. Je ne veux pas parler d'ingratitude. Qu'est-ce qui leur... Parce qu'on a vu le candidat évoluer jusque-là. Je ne vois pas qui parmi eux, je parle des mouvements, hein, des acteurs des mouvements, pourrait dire qu'ils lui ont tellement... Ils l'ont tellement servi au point où on pourrait parler d'ingratitude. Non, il était déjà à un niveau très élevé. Donc, ceux qui pourraient parler de cela, ce n'est pas au niveau des mouvements. Mais on ne connaît pas tout. Quelle relation existe entre ces acteurs des mouvements-là et lui, ses amis d'enfance ou de classe. Oh, mais c'est aussi ça. Il faut que les gens comprennent aussi. Si quelqu'un plus tard va vous associer à la gestion d'un pouvoir qu'on lui a confié, c'est déjà vos comportements doivent le déterminer parce que ça ne s'oublie pas. Hein. Si vous aviez déjà des vices qu'il vous connaît, il ne va pas oublier. Des gens seront bel et bien avec lui, mais il ne va jamais leur confier des missions sérieuses.
2: D'accord.
0: Parce que les connaissances sur certains aspects, et eux, ils vont penser que pour avoir été, après tout, des amis, ça pourrait suffire pour qu'on leur fasse confiance. C'est faux. Parce qu'il sait déjà que vous êtes un tricheur, vous êtes un menteur.
2: En classe, là, pour avoir les notes.
0: On se connaît, non?
2: D'accord. Les cartouches, là.
0: Ceux qui disent, on est, c'est un camarade d'amphi. Tu as été camarade d'amphi, comment?
2: D'accord.
0: Si tu es un cartouchard que je connais, je ne t'associe à rien. De sérieux.
2: D'accord.
0: On a beau être camarade d'amphi, on est sorti la même année. Même si on a soutenu sur le même thème.
2: On a reçu un binôme.
0: Ça, c'est de circonstances.
2: D'accord.
0: Parce qu'on connaît des binômes où c'est une seule personne qui fait tout.
2: Justement.
0: L'autre, il est comme un parasite là.
2: Ah, d'accord.
0: Et vous pensez qu'on a été binôme? Moi, j'ai une opportunité maintenant, je vous associe. Parce que j'ai été, on est binôme. Binôme en quoi?
2: D'accord.
0: Moi, j'ai déjà noté que vous êtes un paresseux. Et on m'a confié une mission sérieuse. Et je vais associer un paresseux. Et c'est là où il dira, non, voilà, quelqu'un n'est pas gentil, c'est ensemble, on était binôme, on a fait tout. Aujourd'hui, il a une position donnée, il m'a oublié. J'ai jamais pensé à vous. Non. Je ne vous ai jamais dit que j'ai pensé à vous. On était des associés de circonstances.
2: D'accord.
0: Et on a fini avec ça. Et je sais que il y a des choses que, quand on vous confie, vous ne pouvez pas apporter la réponse nécessaire. Alors que moi, j'ai besoin d'avoir une bonne réponse. Vous allez... Malheureusement, vous serez obligé de vous contenter de mon oubli. Puisque j'aurai besoin d'autres compétences, d'autres qualités... D'autres personnes qui sont plus disposées à m'aider à réussir. En tout cas, moi, c'est la lecture que je fais quand les gens viennent et ils se plaignent, je dis, mais est-ce que vous avez été vraiment de vrais amis? Parfois, on dit, bon, on était des amis. L'amitié aussi, c'est relatif. Hein?
2: Ah oui.
0: C'est relatif.
2: C'est relatif. Voilà.
0: Ah oui.
2: Et bon, moi.
0: Il y a d'autres, c'est les circonstances qui vous réunissent. Dès que les conditions changent, et chacun retrouve ses opportunités.
2: C'est fini.
0: Ah, il peut vous oublier. Hein?
2: Ah.
0: Ah oui.
2: C'est salut, c'est la fête.
0: C'est quelque chose
2: qui la bannière.
0: C'est quelque chose qu'ils avaient réuni.
2: Ah,
0: c'est circonstanciel.
2: Ah, je comprends certains maintenant, monsieur Bagné. Vous m'éclairez là.
0: Oui.
2: Je comprends certains.
0: Ah, mais juste après ça, écoutez, ne comptez pas sur eux.
2: Mais pourtant, il y a quelques rares personnes. Même si ce sont les circonstances qui vous ont réunis, ils ne vous oublient jamais. Ils
0: oui,
2: sont
0: mais,
2: jamais malins.
0: Mais vous savez,
2: c'est
0: des gens qui sont naturellement reconnaissants.
2: Ils sont vertueux.
0: Ah oui,
2: d'accord.
0: Donc ils ne sont pas nombreux.
2: Bon, heureusement que vous ne demandez pas des vices. Parce que vous avez dit qu'on doit être
0: bon,
2: des vices.
0: Bon, hein, il faut qu'ils soient à une position, un poste de responsabilité, Et qu'on m'évalue aussi.
2: Oui, on vous a dit que normalement, c'est parce que...
0: C'est à eux de nous dire si on n'a pas de vice ou si on en a.
2: Ah bon, bon, en tout cas, vous et moi, en tout cas, que les gens, que ceux qui doivent entendre, entendent. Monsieur Bagdimoa, comme les vertus, on n'a pas de vice.
0: Ah?
2: Donc, on est là.
1: On va parler très rapidement sport pour boucler l'expression libre de ce matin. Phase finale de la prochaine Coupe du Monde féminine de football. Au terme du tirage au sort vendredi dernier, le Bénin évoluera dans un groupe qui, a priori, est difficile. Monsieur Bagdi, vos impressions?
0: Non, je crois qu'il n'y a pas de groupe difficile, il n'y a pas de groupe facile. Et vous savez, ceux qui s'étaient retrouvés à l'éliminatoire dans le groupe du Bénin pourraient penser qu'ils avaient un groupe facile.
2: Que le Bénin serait une proie facile.
0: Voilà! Et voilà que
2: là où nous sommes.
0: Voilà.
2: Donc moi, Amazon vert.
0: Oui, moi, je crois que les filles soient sereines. Je crois que c'est là où ce qui va les révéler. Plutôt, quand elles sont dans un groupe facile, non, elles ne seront pas révélées. C'est aujourd'hui qu'elles vont se battre, elles vont créer la surprise. Et ce qu'on a vu, le jeu qu'elles ont développé, sans complexe déjà. Parce que tout est là aussi. Il faut qu'elle soit décomplexée. C'est une Coupe du Monde, c'est la première fois, d'accord, mais c'est comme les éliminatoires, donc apprendre ça comme ça. Toute équipe est tenable aujourd'hui. Et moi, je pense qu'elles sauront faire le nécessaire pour aller jusqu'où elles peuvent aller. Et hier, on avait rêvé de participer, au moins. On y est là. Et on ne faut pas se plaindre de ce qu'on se soit retrouvé dans un groupe que nous qualifions de difficile. C'est nous qui qualifions ce groupe de difficile. Le jour du match, on ne sait pas qui serait le mieux inspiré parmi les deux équipes qui vont s'affronter. En tout cas, celle qui va nous affronter doit se préparer. Et nous, on sait déjà, c'est eux qui pensent que nous, on est faibles. Nous, nous savons qu'ils sont forts. Et nous nous préparons pour rencontrer une équipe forte. Entre les deux là, c'est nous qui avons plus de chance. Donc moi je crois que il n'y a pas d'équipe forte, il n'y a pas d'équipe faible. On va à la compétition et chacun se battra pour se retrouver là où il pourrait y aller.
1: Monsieur Riamoussou, les Béninoises doivent avoir peur de leur adversaire.
2: Pourquoi? Je partage entièrement ce qu'a dit Monsieur Nesbagudi. Mais je vous surprendrai à la limite en disant que je demeure serein, contrairement aux sorties des écureuils et des guépards, seigneurs du football. M. Jouki, moi je suis serein là avec nos Amazones UV là, M. Jouki. C'est vrai, certains sont allés jusqu'à dire que c'est le groupe de la mort. Le groupe A, parce qu'il y a l'Argentine, le Mexique, et puis le pays organisateur, la Pologne, groupe A, c'est nous. Non, M. Jouki, nos Amazones UV iront en Pologne, je crois savoir que c'est en septembre prochain, elles joueront crânement leur chance. Eh oui, elle ne part pas en victime expiatoire ou en outsider, comme on pourrait dire, oui. Bon, certains d'ailleurs commentaires peuvent dire que les Béninoises, les Amazones humaines du Bénin partent en outsider, mais pour moi, non. Comme l'a dit M. Bagdi, nous jouerons, à pas égal, nous jouerons crânement notre chance dans le groupe, c'est vrai. Mais le souhait ou la seule suggestion qu'on essaie de régler. Le problème d'acclimatation pour nos ambassadrices, là, trouver quelque part là-bas, en Europe, ou dans un pays qui n'est pas loin, pour le problème d'acclimatation, et puis qu'on vous prenne un certain nombre de choses à l'entraînement, M. Jouki. Les automatismes sont là déjà, les réflexes également, M. Jouki. Le problème d'endurance et autres, d'acclimatation sont réglés, puis nous serons également à la hauteur. Si vous avez bien observé, il n'y a pas que Romaine Gandonou seule qui mène. C'est vrai, c'est elle, la véritable star. Mais n'oubliez pas, celle qui est sur la ligne de but également. Et oui, si on n'avait pas une jeune dame comme celle-là également, nous aurions pu encaisser des buts également. Et il y a dans différents compartiments, il y a quand même des qualités intrinsèques qu'il faut reconnaître. À nos UV là, à la zone, M. Jouki. Ça veut dire que l'entraîneur mettra davantage l'accent sur la cohésion, la collégialité dans le jeu, M. Jouki, et puis tout ira bien.
1: Monsieur Nazia qui dit conclusion sur les deux sujets.
0: Non, je suis d'accord avec Monsieur Amoussou que la faiblesse qu'on a au niveau des écureuils seniors.
3: Des
0: guépards. Des guépards. Meurs. Faut que bon, ça parte. Des guépards. On a trouvé quand même la formule au niveau des. C'est au niveau offensif qu'on avait des difficultés. Mais si on a une jeune dame qui est très agressive, elle est très adroite, très précise, elle est très opportuniste aussi. Donc, quand on a ça, elle va beaucoup peser sur la défense adverse. Et les autres, effectivement, seront encadrés. Et même si les autres marquent, elle sera équilibrée. Donc, c'est en cela, moi, je reste quand même serein. C'est déjà bon qu'on ait un élément qui pointe du nez déjà au niveau offensif et que ça qui fera peur déjà à l'adversaire. Vivement qu'elle soit bien enjambée, qu'elle soit bien entretenue. Je suis d'accord qu'il faut les amener très tôt à traverser la période d'incubation. Mais on serait en train de finir l'été. Je crois que le climat serait un peu favorable en ce moment-là. Et puis, bon, par rapport au mouvement politique, nous, on croise les doigts. Je crois que tout le monde... Vous voyez, si on peut faire passer rapidement les quelques jours qui nous attendent là, les gens l'auraient fait. Mais qu'on patiente. Et puis le 24, dans la soirée, peut-être tard ou bien après-midi.
3: Ou le lendemain, pourquoi pas.
0: Très tôt le lundi, on saura quand même, on verra la fumée blanche qui va sortir du cheminée.
3: Si j'étais le président, j'allais mettre le suspense, moi. J'allais mettre le suspense.
0: Mais il faut quand même un gouvernement formel.
3: Je vais mettre le suspense et puis voir quoi. Bon, puisque vous l'avez dit, vous aimez ça. Et puis, dans la soirée déjà, on ne sait pas voir défiler des noms, M. Choki. Vivement que ces mouvements et associations prennent le mal en patience. On est encore tard. Il ne faut pas qu'ils soient pressés au soir ou au lendemain du 24 mai prochain. Ils sauront à quoi s'en tenir. Quant à nos ambassadrices Amazon U20, comprenez bien que l'heure devra être au dernier réglage pour que, juste après la Coupe du Monde, très prochainement, qui doit démarrer en juin, là, ça arrive pas du côté des seniors. C'est vrai que nous aurons dû participer à cette Coupe du Monde-là également, mais bon. Faute d'un point, Martin perdit son âne, dit le dicton, n'ont pas pu. Ce n'est que partie remise, mais déjà, c'est un bon plomb moral que nos U20, Amazon 100 ans, se soient qualifiés pour Pologne 2026. En septembre prochain, il y aura du rififi et nous aurons à nous régaler avec des beaux spectacles du côté des représentantes du Bénin, M. Choki.
1: Excellente journée à toutes et à tous. À demain.
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